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1: Bonjour Chris, bonjour à toutes et à tous. Terrible série noire sur les routes de l'Anjou. Un jeune homme de 23 ans a perdu la vie ce lundi matin dans un accident de tracteur. Cette fois, les faits se sont produits à Montreuil-Bellay. Le conducteur aurait été victime d'un malaise cardiaque avant de s'effondrer sur son volant et de percuter un poteau électrique. Ça s'est passé près de la départementale 347. La victime était en état d'arrêt cardio-respiratoire à l'arrivée des secours. Une enquête est bien sûr en cours. À Cholet, le patron d'une supérette a été poignardé à plusieurs reprises. Ça s'est passé dans la nuit de mercredi dernier après une violente altercation avec un client. Selon les éléments de l'enquête, l'homme aurait agressé le commerçant après un refus de vente d'alcool. La victime a été blessée au visage et au bras. Le suspect a été interpellé après les faits. Il a reconnu les violences devant le tribunal d'Angers qui l'a condamné à 15 mois de prison ferme avec mandat de dépôt. 6 ans après le début de la pandémie, le Covid long toucherait aujourd'hui 2 millions de Français avec des symptômes très différents. Une fatigue intense, un brouillard mental, des douleurs dans tout le corps ou des problèmes digestifs. Un collectif régional a été créé dans Maine-et-Loire. Il regroupe une soixantaine de patients soulagés de pouvoir partager leur quotidien avec d'autres malades et de se soutenir. Parmi eux, Charlène Gérard habite Châtelet près de Segré. Atteinte de Covid long depuis 2022, elle rêve de la multiplication d'associations locales pour les patients.
2: Sur ce parcours, il faudrait vraiment des soutiens pour continuer justement cette parole, pour faire reconnaître le Covid long, ces symptômes qui sont vraiment réels, bien présents et qui peuvent vraiment venir pourrir notre existence. Pour moi, il faudrait pouvoir avoir un lieu où on puisse avoir un groupe de parole, avoir des moyens de thérapie aussi, dans l'art thérapie, sophrologie, des choses qui peuvent aussi nous apaiser, pouvoir aussi affronter notre quotidien. Et puis aussi tout ce qui est dans l'administratif, parce qu'on peut se retrouver en perte d'emploi, avec des pertes financières qui peuvent justement engendrer aussi d'autres problèmes.
1: Charlène Gérard aimerait aussi la création de groupes de parole pour les aidants avec en premier lieu une reconnaissance du Covid long par l'ensemble des professionnels de santé et un parcours de soins qui évite l'errance médicale. L'actualité, c'est aussi l'affaire du financement libyen présumé de la campagne présidentielle de 2007. Le parquet général a requis la condamnation de Nicolas Sarkozy pour association de malfaiteurs à Paris. L'accusation estime que l'ancien président aurait joué un rôle central dans un système visant à obtenir un financement illégal auprès de dignitaires libyens. Le réquisitoire décrit une atteinte grave à la confiance publique. Il doit se poursuivre jusqu'à demain avant les prochaines étapes du procès en appel. En Maine-et-Loire, le marché de l'immobilier d'entreprise conserve une dynamique. C'est ce qu'explique la CCI de Maine-et-Loire et le club immobilier Anjou. Pour le marché des bureaux, il y a une légère baisse, mais le nombre de transactions reste important avec 34 000 m2 commercialisés en 2025 pour près de 160 transactions, mais concentrées majoritairement sur l'agglomération angevine. En revanche, le marché des locaux d'activité entrepôt est lui aussi en légère hausse, plus 8%. Cholet agglomération et Loire-Layon-Auban se portent bien. À Loire-Authion, dans le Maine-et-Loire, la construction du futur centre d'incendie et de secours entre dans une nouvelle phase. Ce mardi, la cérémonie de pose de la première pierre marque le début du chantier hors sol après les travaux préparatoires déjà réalisés. Livraison prévue, ce sera pour février 2027. Les prévisions météo.

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0: Son of Legend sur Oxygène Radio. On passe de San Francisco à Longjou. Bonjour. Eh ouais, c'est le Big Morning sur la plus angevine des radios avec Bruno Mars, Monroe ou encore Stardust pour commencer l'émission. Oxygène. Il est 6h, welcome. 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Les infos pour commencer avec Nicolas Marie. Nicolas, bonjour.
1: Bonjour Chris, bonjour à toutes et à tous. Terrible série noire sur les routes de l'Anjou. Un jeune homme de 23 ans a perdu la vie ce lundi matin dans un accident de tracteur. Cette fois, les faits se sont produits à Montreuil-Bellé. Le conducteur aurait été victime d'un malaise cardiaque avant de s'effondrer sur son volant et de percuter un poteau électrique. Ça s'est passé près de la départementale 347. La victime était en état d'arrêt cardio-respiratoire à l'arrivée des secours. Une enquête est bien sûr en cours. À Cholet, le patron d'une supérette a été poignardé à plusieurs reprises. Ça s'est passé dans la nuit de mercredi dernier après une violente altercation avec un client. Selon les éléments de l'enquête, l'homme aurait agressé le commerçant après un refus de vente d'alcool. La victime a été blessée au visage et au bras. Le suspect a été interpellé après les faits. Il a reconnu les violences devant le tribunal d'Angers qui l'a condamné à 15 mois de prison ferme avec mandat de dépôt. 6 ans après le début de la pandémie, le Covid long toucherait aujourd'hui 2 millions de Français avec des symptômes très différents. Une fatigue intense, un brouillard mental, des douleurs dans tout le corps ou des problèmes digestifs. Un collectif régional a été créé dans le Maine-et-Loire. Il regroupe une soixantaine de patients soulagés de pouvoir partager leur quotidien avec d'autres malades et de se soutenir. Parmi eux, Charlène Gérard habite Châtelet près de Segré. Atteinte de Covid long depuis 2022, elle rêve de la multiplication d'associations locales pour les patients.
2: Sur ce parcours, il faudrait vraiment des soutiens pour continuer justement cette parole, pour faire reconnaître le Covid long, ces symptômes qui sont vraiment réels, bien présents et qui peuvent vraiment venir pourrir notre existence. Pour moi, il faudrait pouvoir avoir un lieu où on puisse avoir un groupe de parole, avoir des moyens de thérapie aussi, dans l'art thérapie, sophrologie, des choses qui peuvent aussi nous apaiser, pouvoir aussi affronter notre quotidien. Et puis aussi tout ce qui est dans l'administratif, parce qu'on peut se retrouver en perte d'emploi, avec des pertes financières qui peuvent justement engendrer aussi d'autres problèmes.
1: Charlène Gérard aimerait aussi la création de groupes de parole pour les aidants avec en premier lieu une reconnaissance du Covid long par l'ensemble des professionnels de santé et un parcours de soins qui évite l'errance médicale. L'actualité, c'est aussi l'affaire du financement libyen présumé de la campagne présidentielle de 2007. Le parquet général a requis la condamnation de Nicolas Sarkozy pour association de malfaiteurs à Paris. L'accusation estime que l'ancien président aurait joué un rôle central dans un système visant à obtenir un financement illégal auprès de dignitaires libyen. Le réquisitoire décrit une atteinte grave à la confiance publique. Il doit se poursuivre jusqu'à demain avant les prochaines étapes du procès en appel. En Maine-et-Loire, le marché de l'immobilier d'entreprise conserve une dynamique. C'est ce qu'explique la CCI de Maine-et-Loire et le club immobilier Anjou. Pour le marché des bureaux, il y a une légère baisse, mais le nombre de transactions reste important avec 34 000 m² commercialisés en 2025 pour près de 160 transactions, mais concentrées majoritairement sur l'agglomération angevine. En revanche, le marché des locaux d'activité entrepôt est lui aussi en légère hausse. Plus 8%. Cholet, agglomération et Loire, Léon, Auban se portent bien. À Loire-Authion, dans le Maine-et-Loire, la construction du futur centre d'incendie et de secours entre dans une nouvelle phase ce mardi. La cérémonie de pose de la première pierre marque le début du chantier hors sol après les travaux préparatoires déjà réalisés. Livraison prévue, ce sera pour février 2027. Les prévisions météo.
0: Oui, avec un ciel dégagé en début de journée. Le soleil se montrera ce matin avant d'être rejoint par les nuages en matinée. Nuages qui laisseront passer parfois le soleil tout de même. Couvrez-vous, hein, 7 degrés pour la minimale. Mais cet après-midi, ça restera plutôt agréable avec 17 degrés. Demain, plus de soleil et des températures stationnaires.
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0: Bon réveil et bonne journée avec Oxygène Radio, c'était Stardust.
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0: Avec ce mardi, une météo en demi-temps. Hein. La première est printanière, agréable, avec un ciel dégagé. Et puis ensuite, le ciel va s'assombrir pour laisser passer quand même le soleil de temps en temps. Côté température, il fait frais ce matin. Hein. 7 degrés pour la minimale, mais 17 degrés dans l'après-midi. Demain, on verra encore plus le soleil. Et pour l'instant, jeudi semble moins agité que prévu, mais très frais, avec 14 degrés seulement l'après-midi. Ce sera variable ensuite jusqu'à dimanche. Every time I breathe, it's a song to keep this love alive. Miley Cyrus après la pause, Dream as One. Il y aura la minute typique avec Laurent Ivron et puis du football dans la tribu avec Jérém à 6h30.
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1: J-2 avant le retour de l'Anjou-Loire Challenge sur les forums du Lyon et nous passons toute la semaine avec le président des courses du Lyon-Angers, André Martin. André Martin qui évoque aujourd'hui son meilleur souvenir sur l'hippodrome.
2: À titre personnel et étant propriétaire moi-même de chevaux de course, c'est les victoires que j'ai pu vivre, notamment sur le cross-country. J'ai un très beau souvenir avec une jument qui s'appelait Étoile du Mou, avec un jockey qui s'appelle toujours Olivier Join, un entraîneur Pascal Jorniac. Gagner un cross au Lyon-Angers, ça fait toujours rêver et ça fait surtout vibrer et on le garde longtemps en mémoire.
1: Entretien complet à retrouver sur oxygenradio.com dans le podcast de la Fédération des courses Anjou-Maine. On court aujourd'hui du côté d'Angers, 8 courses au trot, départ de la première à 11h20. Le tiercé quarté quinté plus du jour se court à Chantilly, une course plate sur 1200 mètres. Ils sont 16 partants et en tête de la sélection de septième, le numéro 9, Mr. Chang, monté par l'Angevin Hugo Journiac. Le 4, Du Rythme. Le 13, ensuite, Beat de Forchester. Le 12, Royal Wood. Le 15, Grand Scoop. Le 8, Glanworth. Le 5, Régalien, entraîné à Sonon par Christophe Plisson. Et enfin, le 7, c'est Chiaopa. On récapitule, 9, 4, 13, 12, 15, 8, 7 et 5.
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0: Elle sera avec nous jeudi sur la scène de l'Oxygène Music Live dès 14h30, donc au Lion d'Angers, lors du Francir Anjou Loire Challenge. C'était Esmé. Oxygène. 6h31, la suite en musique avec Hot Pulse, Kiss Me, et puis le Toposcope, hein, c'est l'horoscope à la façon top 50. Oxygène. On va remonter le classement. 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Mais d'abord, la tribu avec Jérém.
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3: Et on parle football, 60e du nom, tournoi de football de Genève. On va en parler avec Thomas Gentilhomme qui est avec nous. Salut Thomas.
4: Salut Jérémy.
3: Bon, comment ça va? Comment ça se prépare?
4: Ça va très bien, on espère juste que la météo va s'améliorer d'ici le jeudi 14 mai.
3: Mais oui, tu sais, nous c'est la même chose, hein. On pense la même chose pour l'Oxygène Music Live, hein. Donc on est comme toi, on surveille la météo. Alors l'association des parents d'élèves de l'école Robert Doisneau de Genève organise ce rendez-vous. Comment ça va se passer concrètement?
4: Eh bien, c'est l'organisation du 60e tournoi de foot de l'association des parents d'élèves de Genève. Donc, il y aura un tournoi qui sera fait sur la journée pour les adultes. Donc, inscription à partir de 9h et début du tournoi à 10h. Mm-hmm. Et un tournoi dédié aux enfants qui commencera, lui, à 13h avec des inscriptions à partir de midi et demi.
3: Ok. On a donc ces... Alors, quand on dit catégorie adulte, c'est pas, ne comprenez pas 18 ans adulte, c'est 12 ans et plus, hein, c'est ça?
4: C'est ça, oui. On autorise des mineurs à partir du moment où il y a un adulte de présent dans l'équipe.
3: D'accord. Et alors, parmi les animations, qu'est-ce qu'on va pouvoir avoir? On a une tombola, on a quoi?
4: Donc, il y a buvette, restauration sur place, il y a une tombola et donc de nombreux lots à gagner pour les équipes qui seront classées dans les tournois.
3: D'accord. Alors, pour toutes celles et ceux qui ne connaissent pas forcément encore Genève, comment on vient? Est-ce qu'il y a du stationnement pas loin?
4: Eh bien oui, du stationnement pas loin, il faut se garer en face le terrain de foot de Genève où il y a une parcelle agricole qui nous est mise à disposition.
3: D'accord, et je le rappelle pour ceux qui rien doute, jeudi c'est férié, hein. Donc il y a pas, les enfants n'ont pas école, même vous n'avez pas forcément boulot, donc c'est l'occasion jamais. Le tarif, c'est quoi? C'est pour une équipe de 7 adultes, c'est ça?
4: Donc une équipe de 7 pour le tournoi adulte, donc 35€ par équipe, ben et voilà. Pour les enfants, donc créneau 7 à 11 ans, 15€ par équipe, et pour des équipes de 5 joueurs. Et ce tournoi-là, il aura lieu sur le City Stade, qui est au même endroit.
3: Ouais, donc c'est accessible. Il y a combien d'équipes qui sont attendues cette année?
4: On espère au moins une vingtaine.
3: Ben voilà, ben c'est l'occasion, continuez à vous inscrire. On fait comment? Il y a un lien Hello Asso, c'est ça?
4: Il y a un lien Hello Asso et vous pouvez venir sans être inscrit. Vous êtes tous les bienvenus pour participer ou pour venir profiter de cette journée avec nous à Genève.
3: Bah évidemment, 60e tournoi de football de Genève qu'on ne présente plus. Voilà, on en a la 60e, terrain communal notamment qui vous attend. Jeudi, merci pour toutes ces précisions. Thomas, et on se retrouve très vite sur Oxygène Radio. Bon courage pour la suite de l'organisation. À bientôt.
4: Merci beaucoup, bonne journée.
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0: Kiss Me, Hot Pulse sur Oxygène Radio, il est 6h38. Le son pop d'Alex Warren. C'est calé là, ça va partir. C'est juste après la pause avec Fever Dream. Il y aura Shakira aussi avant 7h du matin, le Max Sport. Et puis maintenant, le Toposcope.
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0: En dernière position, ce mardi, les Capricornes, restez prudents, vos plans pourraient vous emmener dans des directions inattendues. Les Verseaux sont 11e, la routine vous colle à la peau, aujourd'hui, les changements seront difficiles à opérer. 10e du classement, les Lions, une tension est dans l'air, soyez diplomates. Les Gémeaux, 9e, n'hésitez pas à remettre en question et à contester, vous y gagnerez. Les Cancers, 8e, un flirt prometteur pourrait bien se transformer en quelque chose de sérieux. Les Sagittaires, 7e, au travail, votre ténacité vous permettra d'obtenir ce que vous visez. À la 6e place, les Vierges, une histoire d'amour se ravive ou une nouvelle idylle pointe le bout de son nez. Les Poissons sont classés 5e, votre habileté combinée aux opportunités du moment vous fait avancer à grands pas. 4e, les Balances, en amour, vous mettez tout en œuvre pour raviver la flamme, votre moitié y sera sensible. Les Taureaux sont 3e, charme et talent sont au menu de cette journée pleine de réussite. Scorpion 2e, efficace et utile, vous tirez le meilleur de chaque minute pour faire de cette journée une vraie réussite. Enfin, premier ce mardi, les Béliers. Côté cœur, vous avez l'embarras du choix. Une journée placée sous le signe de la séduction.
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0: Oxygène Radio, c'est Shakira qu'on écoute après le Max Sport de Cyprien Luget. Cyprien, bonjour.
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3: Bonjour à tous, alors que la fin de saison se profile pour les clubs angevins, on a été demandé aux acteurs s'ils avaient des modèles dans leur sport. Certains se sont concentrés sur leur discipline, d'autres vont chercher des choses ailleurs, comme l'entraîneur de l'Étoile Angers Basket qui a terminé sa saison vendredi soir dernier, John Delay, qui vient lui du rugby.
4: Il y a beaucoup de gens dont je me suis inspiré, j'ai vraiment rencontré des entraîneurs qui ont été inspirants pour moi, certains dans le monde du rugby, voilà, je pense à Pascal Réveillot, certains dans le monde du basket, je pense évidemment à Christophe Henry, je pense à Jérôme Fournier, je pense à Ali Bouziane, évidemment, mais j'ai presque, et j'ai vraiment envie de dire, et c'est sincère, que tous les entraîneurs avec qui j'ai eu la chance de travailler m'ont apporté quelque chose, que ce soit des entraîneurs au rugby ou que ce soit des entraîneurs au basket. Trop compliqué pour moi d'en sortir un.
3: Du côté d'Angesco, le capitaine Haris Belkebla a de très bon goût en s'inspirant d'un champion du monde 2018.
5: Bon, moi, c'est des joueurs un peu du même style que moi, on va dire. Assez sobre, assez discret dans la vie, mais sur le terrain, des travailleurs de l'ombre. Je pense à N'Golo Kanté, par exemple. C'est en plus quelqu'un que j'ai côtoyé à Boulogne-sur-Mer dans ma jeunesse. Donc, c'est un joueur qui, pour moi, en dehors et sur le terrain, c'est magnifique ce qu'il fait. Donc, c'est des joueurs à qui on peut se comparer de temps en temps et c'est bien de s'en inspirer parce que quand on voit la carrière qu'il a fait, c'est encourageant.
3: L'entraîneur du SCO Angers, Joël Da Silva, a cité lui aussi du rugby en exemple avec Guy Noves, mais aussi son sport avec Patrice Canaillet ou Claude Onesta. En tant que joueur, c'est une légende française qui l'a marqué.
6: Un profond respect pour Nicolas Karabatic, ce qu'il dégageait. Au-delà du joueur, c'était cette capacité à être un exemple. On avait la chance, nous, en tout cas dans ma génération, d'avoir des joueurs comme ça qui ont été des précurseurs de ce qu'allait être le handball, voilà, et qui nous ont rendu fiers qu'on allait sur les compétitions internationales, tout ça. Donc voilà, c'est des gens qui sont inspirants et qui, je pense, ont inspiré beaucoup de personnes.
3: Et comme John Delay en début de reportage, d'autres coachs vont chercher dans d'autres sports. C'est le cas d'Aurélie Bonan, entraîneuse de l'UFAB et grande admiratrice du talent et des efforts du cycliste Romain Bardet. L'Union féminine Angers Basket qu'on retrouve ce soir face à La Roche à domicile à Jeanboin pour son dernier match des playdowns. C'est à 20h. Bonne journée à tous sur Oxygène Radio.
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3: Et voici votre point info travaux de cette semaine. À Laval, plusieurs chantiers de voirie et de réseau restent en cours, notamment dans les secteurs Avenières, Gare, Seineville et autour du centre-ville avec des rétrécissements de chaussées et déviations ponctuelles de circulation. Prudence également autour du quai d'Avenières, du boulevard de Montigny et de la rue de Normandie où des travaux urbains peuvent entraîner des ralentissements aux heures de pointe. Sur la RD 962, entre Mayenne, Laval et Château-Gontier-sur-Mayenne, des travaux d'entretien de chaussée se poursuivent avec des déviations possibles en journée. Dans le Nord-Mayenne, enfin, quelques perturbations sont également possibles autour d'Ernée, Goron et Mayenne, avec des travaux de maintenance et de signalisation sur plusieurs routes départementales. 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
7: On recrute partout en Mayenne cette semaine. À Laval, le groupe Lactalis recherche des agents de production et conducteurs de ligne pour ses sites industriels. Toujours à Laval, Gruau recrute des opérateurs de production pour accompagner l'activité du printemps. Du côté de Louvernay, Bridor propose des postes en production agroalimentaire et conditionnement. Avec l'arrivée des beaux jours, les recrutements saisonniers accélèrent aussi dans la restauration et le commerce, notamment à Château-Gontier-sur-Mayenne et Mayenne. Enfin, les enseignes Action et Intermarché recrutent des employés polyvalents sur plusieurs magasins du département. Infos et candidatures sur francetravail.fr ou directement auprès des entreprises. 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

0: Le Big Morning continue en musique avec Elliot, La Camisa Negra, avec David Guetta et Jennifer Lopez aussi. Save Me Tonight. 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Bonne journée, il est 7h. 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Toutes les demi-heures dans le Big Morning, l'actu avec Nicolas Marie. Nicolas, bonjour.
1: Bonjour Chris, bonjour à toutes et à tous. Terrible série noire sur les routes de l'Anjou. Un jeune homme de 23 ans a perdu la vie ce lundi matin dans un accident de tracteur. Cette fois, les faits se sont produits à Montreuil-Bellé. Le conducteur aurait été victime d'un malaise cardiaque avant de s'effondrer sur son volant et de percuter un poteau électrique. Ça s'est passé près de la départementale 347. La victime était en état d'arrêt cardio-respiratoire à l'arrivée des secours. Une enquête est bien sûr en cours. À Cholet, le patron d'une supérette a été poignardé à plusieurs reprises. Ça s'est passé dans la nuit de mercredi. Mercredi dernier, après une violente altercation avec un client, selon les éléments de l'enquête, l'homme aurait agressé le commerçant après un refus de vente d'alcool. La victime a été blessée au visage et au bras. Le suspect a été interpellé après les faits. Il a reconnu les violences devant le tribunal d'Angers qui l'a condamné à 15 mois de prison ferme avec mandat de dépôt. 6 ans après le début de la pandémie, le Covid long toucherait aujourd'hui 2 millions de Français avec des symptômes très différents. Une fatigue intense, un brouillard mental, des douleurs dans tout le corps ou des problèmes digestifs. Un collectif régional a été créé dans l'Maine-et-Loire. Il regroupe une soixantaine de patients soulagés de pouvoir partager leur quotidien avec d'autres malades et de se soutenir. Parmi eux, Charlène Gérard habite Châtelet près de Segré. Atteinte de Covid long depuis 2022, elle rêve de la multiplication d'associations locales pour les patients.
2: Sur ce parcours, il faudrait vraiment des soutiens pour continuer justement cette parole, pour faire reconnaître le Covid long, ces symptômes qui sont vraiment réels, bien présents et qui peuvent vraiment venir pourrir notre existence. Pour moi, il faudrait pouvoir avoir un lieu où on puisse avoir un groupe de parole, avoir des moyens de thérapie aussi, dans l'art thérapie, sophrologie, des choses qui peuvent aussi nous apaiser, pouvoir aussi affronter notre quotidien. Et puis aussi tout ce qui est dans l'administratif, parce qu'on peut se retrouver en perte d'emploi, avec des pertes financières qui peuvent justement engendrer aussi d'autres problèmes.
1: Charlène Gérard aimerait aussi la création de groupes de parole pour les aidants, avec en premier lieu une reconnaissance du Covid long par l'ensemble des professionnels de santé et un parcours de soins qui évite l'errance médicale. L'actualité, c'est aussi l'affaire du financement libyen présumé de la campagne présidentielle de 2007. Le parquet général a requis la condamnation de Nicolas Sarkozy pour association de malfaiteurs à Paris. L'accusation estime que l'ancien président aurait joué un rôle central dans un système visant à obtenir un financement illégal auprès de dignitaires libyens. Le réquisitoire décrit une atteinte grave à la confiance publique. Il doit se poursuivre jusqu'à demain avant les prochaines étapes du procès en appel. En Maine-et-Loire, le marché de l'immobilier d'entreprise conserve une dynamique. C'est ce qu'explique la CCI de Maine-et-Loire et le club immobilier Anjou. Pour le marché des bureaux, il y a une légère baisse, mais le nombre de transactions reste important avec 34 000 m² commercialisés en 2025 pour près de 160 transactions, mais concentrées majoritairement sur l'agglomération Angevine. En revanche, le marché des locaux d'activités entrepôts est lui aussi en légère hausse, plus 8%. Cholet, agglomération et Loire-Layon-Auban se portent bien. À Loire-Authion, dans le Maine-et-Loire, la construction du futur centre d'incendie et de secours entre dans une nouvelle phase ce mardi. La cérémonie de pose de la première pierre marque le début du chantier hors sol après les travaux préparatoires déjà réalisés. Livraison prévue, ce sera pour février 2027. Les prévisions météo.
0: Avec un ciel dégagé en début de journée, le soleil se montrera ce matin avant d'être rejoint par de gros nuages en matinée. Nuages qui laisseront passer parfois le soleil tout de même. Couvrez-vous, oh oui, couvrez-vous, 7 degrés pour la minimale. Mais cet après-midi, ça devrait rester agréable avec 17 degrés. Demain, plus de soleil et des températures stationnaires. Retour de l'actu, Nicolas, dans une demi-heure sur Oxygène Radio.
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0: David Guetta et Jennifer Lopez. Save Me Tonight sur Oxygène Radio.
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0: C'est ce mardi la journée internationale des infirmières. Et j'ai une théorie. Oui, les infirmières ont des super pouvoirs. Trouver une veine du premier coup à 6h du mat, super pouvoir. Garder le sourire après une nuit de 12h, super pouvoir. Expliquer calmement la même chose pour la 10e fois, super pouvoir absolu. Moi, mon seul super pouvoir, c'est de parler sans m'arrêter jusqu'à midi. Sur Oxygène Radio, c'est nettement moins utile. En tous les cas, bravo les infirmières, les infirmiers, bien sûr. Et bienvenue à tous dans le Big Morning. En ce mardi 12 mai, on fête les Achilles. C'est aujourd'hui le début du Festival de Cannes, tiens. Et puis le début du concours Eurovision, dont la finale sera samedi. C'est aussi la journée internationale de la santé des végétaux ou encore la journée mondiale de la fibromyalgie. Les anniversaires à souhaiter aujourd'hui, le youtubeur Cyprien a 14 millions d'abonnés. Oui, c'est l'un des pionniers en France, 34 ans. L'excellent acteur Rami Malek, hein, vu dans la série Mister Robot ou le film Bohemian Rhapsody, 45 ans. Et puis l'une des stars des années 70-80, hein, Michel Fugain. Attention mesdames et messieurs, ça va commencer, ouais. Il a 84 ans. Et puis le numéro 1 des ventes de singles le 12 mai 2011, c'est... Snoop Dogg et David Guetta, Sweet. Ah, ça passait en club, ça, ouais. Un Parisien, roi des nuits électro, un rappeur californien légendaire de la West Coast et un sample piqué, un tube dance de 92 signé à DJ Félix. En 2011, David Guetta remixe donc Snoop Dogg et toute la France transpire. Le single s'installe numéro 1 en France pour 2 semaines et restera dans le classement de nombreuses semaines justement. Dans un instant, les programmes télé, comme tous les jours, c'est avec notre ami Jérémy. Mais avant ça, l'artiste qui sera avec nous jeudi à 14h30 au Lyon d'Angers. Voici Elliot. Bah oui, l'Oxygène Music Live. Elliot, la Camisa Negra sur Oxygène Radio. Il est 7h10. Je vous souhaite un excellent mardi.

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1: Et avec tout d'abord ce soir sur TF1 Koh-Lanta, sur France 2, Renaud Intime, sacré documentaire, hein, fils du baby boom. Renaud qui est devenu l'un des chanteurs préférés des Français, hein, créateur d'une bande-son qui couvre l'histoire de 50 ans de la société française, alors entre gloire et souffrance, film qui retrace aussi l'épopée personnelle d'un homme à travers des archives personnelles inédites, des témoignages exceptionnels de son entourage, hein, le plus intime, Dominique, sa première épouse et mère de sa fille Lolita, David, son frère jumeau, hein, ainsi que son ami d'enfance et son musicien de toujours. L'intime et la grande histoire s'y conjuguent pour restituer le parcours, les joies, les combats de l'artiste le plus emblématique de son temps entre passion, succès et épreuve, toujours vivant. France 3, Alexandra L, Canal, un simple accident, M6, Bob Marley, One Love, France 4, première demi-finale de l'Eurovision, TFX, le coup du siècle, et enfin sur Gulli, comme des bêtes. Voilà, je vous laisse faire votre choix et par avance, une excellente soirée devant votre télévision ou à l'écoute d'Oxygène Radio.
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0: Shania Twain. Avec son chapeau de cow-boy, Man I Feel Like a Woman sur Oxygène Radio.
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0: Bon, pour la météo aujourd'hui, ça se passe en deux mi-temps, les amis. Alors, une première mi-temps plutôt printanière. Hein. Ce matin, il fait beau, le ciel est dégagé, voire complètement dégagé. Et puis, il y aura une deuxième mi-temps, malheureusement, où les nuages vont envahir le terrain, hein, vont envahir le ciel, pour laisser quand même passer le soleil de temps en temps. Hein. On devrait quand même voir le soleil aujourd'hui. En tout cas, cet après-midi, il fait frais par contre. Hein. Si vous avez prévu d'attendre le bus ce matin, bah, couvrez-vous, 7 degrés pour la minimale. Mais 17 degrés dans l'après-midi. Demain, on verra un petit peu plus le soleil et pour l'instant, jeudi semble moins agité que prévu. Et ça, c'est une bonne nouvelle pour tous ceux qui font des rendez-vous le jeudi de l'Ascension. Je pense notamment au Francis en Jouer Challenge et à l'Oxygène Music Live, bien entendu. Bébé Rexa, New Rangen dans un instant sur Oxygène Radio et les infos à 7h30.
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0: Jack et Carla sur Oxygène Radio, à qui le tour ? 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Ça fait penser au loto, ça. Ancienne pub, hein. À qui le tour ? Miley Smith dans un instant, Drive Safe, il y a aussi le Toposcope. 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Il est 7h30. 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L'heure de retrouver Nicolas Marie pour les infos. Bonjour Nicolas.
1: Bonjour Chris, bonjour à toutes et à tous. Terrible série noire sur les routes de l'Anjou. Un jeune homme de 23 ans a perdu la vie ce lundi matin dans un accident de tracteur. Cette fois, les faits se sont produits à Montreuil-Bellay. Le conducteur aurait été victime d'un malaise cardiaque avant de s'effondrer sur son volant et de percuter un poteau électrique. Ça s'est passé près de la départementale 347. La victime était en état d'arrêt cardio-respiratoire à l'arrivée des secours. Une enquête est bien sûr en cours. À Cholet, le patron d'une supérette a été poignardé à plusieurs reprises. Ça s'est passé dans la nuit de mercredi dernier après une violente altercation avec un client. Selon les éléments de l'enquête, l'homme aurait agressé le commerçant après un refus de vente d'alcool. La victime a été blessée au visage et au bras. Le suspect a été interpellé après les faits. Il a reconnu les violences devant le tribunal d'Angers qui l'a condamné à 15 mois de prison ferme avec mandat de dépôt. 6 ans après le début de la pandémie, le Covid long toucherait aujourd'hui 2 millions de Français avec des symptômes très différents. Une fatigue intense, un brouillard mental, des douleurs dans tout le corps ou des problèmes digestifs. Un collectif régional a été créé dans l'Maine-et-Loire. Il regroupe une soixantaine de patients soulagés de pouvoir partager leur quotidien avec d'autres malades et de se soutenir. Parmi eux, Charlène Gérard habite Châtelet près de Segré. Atteinte de Covid long depuis 2022, elle rêve de la multiplication d'associations locales pour les patients.
2: Sur ce parcours, il faudrait vraiment des soutiens pour continuer justement cette parole, pour faire reconnaître le Covid long, ces symptômes qui sont vraiment réels, bien présents et qui peuvent vraiment venir pourrir notre existence. Pour moi, il faudrait pouvoir avoir un lieu où on puisse avoir un groupe de parole, avoir des moyens de thérapie aussi, dans l'art thérapie, sophrologie, des choses qui peuvent aussi nous apaiser, pouvoir aussi affronter notre quotidien. Et puis aussi tout ce qui est dans l'administratif, parce qu'on peut se retrouver en perte d'emploi, avec des pertes financières qui peuvent justement engendrer aussi d'autres problèmes.
1: Charlène Gérard aimerait aussi la création de groupes de parole pour les aidants avec en premier lieu une reconnaissance du Covid long par l'ensemble des professionnels de santé et un parcours de soins qui évite l'errance médicale. L'actualité, c'est aussi l'affaire du financement libyen présumé de la campagne présidentielle de 2007. Le parquet général a requis la condamnation de Nicolas Sarkozy pour association de malfaiteurs à Paris. L'accusation estime que l'ancien président aurait joué un rôle central dans un système visant à obtenir un financement illégal auprès de dignitaires libyens. Le réquisitoire décrit une atteinte grave à la confiance publique. Il doit se poursuivre jusqu'à demain avant les prochaines étapes du procès en appel. En Maine-et-Loire, le marché de l'immobilier d'entreprise conserve une dynamique. C'est ce qu'explique la CCI de Maine-et-Loire et le club immobilier Anjou. Pour le marché des bureaux, il y a une légère baisse. Mais le nombre de transactions reste important avec 34 000 m² commercialisés en 2025 pour près de 160 transactions, mais concentrées majoritairement sur l'agglomération angevine. En revanche, le marché des locaux d'activité entrepôt est lui aussi en légère hausse, plus 8%. Cholet, agglomération et Loire, Léon-Auban se porte bien. À Loire-Authion, dans le Maine-et-Loire, la construction du futur centre d'incendie et de secours entre dans une nouvelle phase. Ce mardi, la cérémonie de pose de la première pierre marque le début du chantier hors sol après les travaux préparatoires déjà réalisés. Livraison prévue, ce sera pour février 2027. Les prévisions météo.
0: Avec un ciel dégagé en début de journée, le soleil se montrera ce matin avant d'être rejoint par de gros nuages en matinée. Nuages qui laisseront passer parfois le soleil tout de même. Couvrez-vous, oh oui, couvrez-vous, 7 degrés pour la minimale. Mais cet après-midi, ça devrait rester agréable avec 17 degrés. Demain, plus de soleil et des températures stationnaires. Retour de l'actu, Nicolas, dans une demi-heure sur Oxygène Radio.
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0: Le dernier Miles Smith avec Niall Horan, c'était Drive Safe.
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0: Le toposcope, l'horoscope à la façon top 50, avec en dernière position aujourd'hui les Capricornes. Restez prudents, vos plans pourraient vous emmener dans des directions inattendues. 11e, les Verseaux, la routine vous colle à la peau. Aujourd'hui, les changements seront difficiles à opérer. 10e, les Lions, une tension est dans l'air, soyez diplomates. Les Gémeaux sont 9e, n'hésitez pas à remettre en question et à contester, vous y gagnerez. Les Cancers sont classés 8e, un flirt prometteur pourrait bien se transformer en quelque chose de sérieux. Les Sagittaires, 7e, au travail, votre ténacité vous permettra d'obtenir ce que vous visez. Vierge, 6e, une histoire d'amour se ravive ou une nouvelle idylle pointe le bout de son nez. Les Poissons, classés à la 5e place, votre habileté combinée aux opportunités du moment vous fait avancer à grands pas. Les Balances, à la 4e place, en amour, vous mettez tout en œuvre pour raviver la flamme, votre moitié y sera sensible. En 3e position, les Taureaux, charme et talent sont au menu de cette journée pleine de réussite. Les Scorpions, en 2e, efficace et utile, vous tirez le meilleur de chaque minute pour faire de cette journée une vraie réussite. Et puis 1er ce mardi, les Béliers, côté cœur, vous avez l'embarras du choix, une journée placée sous le signe de la séduction.
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0: Ah, je suis fan de la big news du jour. On va parler des Claude qui vivent un mauvais moment en ce moment à cause de l'intelligence artificielle. Ouais. On en parle après MC Solar et puis surtout Zao comme Caroline.
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3: On recrute partout en Mayenne cette semaine. À Laval, le groupe Lactalis recherche des agents de production et conducteurs de ligne pour ses sites industriels. Toujours à Laval, Gruau recrute des opérateurs de production pour accompagner l'activité du printemps. Du côté de Louvernay, Bridor propose des postes en production agroalimentaire et conditionnement. Avec l'arrivée des beaux jours, les recrutements saisonniers accélèrent aussi dans la restauration et le commerce, notamment à Château-Gontier-sur-Mayenne et Mayenne. Enfin, les enseignes Action et Intermarché recrute des employés polyvalents sur plusieurs magasins du département. Infos et candidatures sur francetravail.fr ou directement auprès des entreprises. 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

0: Caroline.
1: Comme Caroline.
0: Caroline.
1: Zao sur Oxygène Radio, 7h46. Dans un instant, c'est le Max Sport.
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1: Alors j'ai une pensée pour tous les Claude hein, qui n'avaient rien demandé en 2026. Ils se retrouvent en concurrence directe avec cette intelligence artificielle américaine. Oui, depuis qu'Anthropic a lancé son assistant conversationnel, Claude, eh bien le prénom est partout, panneau pub dans les aéroports, appli, médiathèque, au point de compliquer un peu la vie des vrais Claude en chair et en os. Dans une enquête américaine hein, du groupe de médias Bloomberg, plusieurs racontent les quiproquos au travail. Les blagues lourdes des collègues et même les réunions où il faut préciser à chaque fois Claude la personne ou Claude l'IA. L'un d'eux compare ça à ce qu'ont vécu les Alexa par exemple depuis 2014 quand l'assistant vocal d'Amazon a transformé un prénom en gadget connecté. Et puis derrière, bon, on voit déjà venir la prochaine génération. Aux États-Unis, quelques bébés ont même été prénommés Gemini ces dernières années. À ce rythme-là, dans 10 ans, on expliquera aux enfants que leurs prénoms viennent soit de leurs grands-parents, soit d'un communiqué de presse d'une start-up connectée.
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0: Le meilleur du son up-tempo des années 80 aujourd'hui avec Bellassi Bros et Sandy Illusion. Retour du son de 2026 avec Charlotte Cardin, The Way We Touch. Après le Max Fort, Cyprien Leger. Salut.
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2: Bonjour à tous, alors que la fin de saison se profile pour les clubs angevins, on a été demandé aux acteurs s'ils avaient des modèles dans leur sport. Certains se sont concentrés sur leur discipline, d'autres vont chercher des choses ailleurs, comme l'entraîneur de l'Étoile Angers Basket qui a terminé sa saison vendredi soir dernier, John Delay, qui vient lui du rugby.
3: Il y a beaucoup de gens dont je me suis inspiré, j'ai vraiment rencontré des entraîneurs qui ont été inspirants pour moi, certains dans le monde du rugby, voilà, je pense à Pascal Réveillot, certains dans le monde du basket, je pense évidemment à Christophe Henry, je pense à Jérôme Fournier, je pense à Ali Bouziane, évidemment, mais j'ai vraiment envie de dire, et c'est sincère, que tous les entraîneurs avec qui j'ai eu la chance de travailler m'ont apporté quelque chose, que ce soit des entraîneurs au rugby ou que ce soit des entraîneurs au basket. Trop compliqué pour moi d'en sortir un.
2: Du côté d'Angesco, le capitaine Aris Belkebla a de très bon goût en s'inspirant d'un champion du monde 2018.
4: Bon, moi, c'est des joueurs un peu du même style que moi, on va dire. Assez sobre, assez discret dans la vie, mais sur le terrain, des travailleurs de l'ombre. Je pense à N'Golo Kanté, par exemple. C'est en plus quelqu'un que j'ai côtoyé à Boulogne-sur-Mer dans ma jeunesse. Donc, c'est un joueur qui, pour moi, en dehors et sur le terrain, c'est magnifique ce qu'il fait. Donc, c'est des joueurs à qui on peut se comparer de temps en temps et c'est bien de s'en inspirer parce que quand on voit la carrière qu'il a fait, c'est encourageant.
2: L'entraîneur du SCO Angers, Joël Da Silva, a cité lui aussi du rugby en exemple avec Guy Noves, mais aussi son sport avec Patrice Canaillé ou Claude Onesta. En tant que joueur, c'est une légende française qui l'a marqué.
5: J'ai un profond respect pour Nicolas Karabatic, ce qu'il dégageait. Au-delà du joueur, c'était cette capacité à être un exemple. On avait la chance, nous, en tout cas dans ma génération, d'avoir des joueurs comme ça qui ont été des précurseurs de ce qu'allait être le handball, voilà, et qui nous ont rendu fiers qu'on allait sur les compétitions internationales, tout ça. Donc voilà, c'est des gens qui sont inspirants et qui, je pense, ont inspiré beaucoup de personnes.
2: Et comme John Delay en début de reportage, d'autres coachs vont chercher dans d'autres sports. C'est le cas d'Aurélie Bonnant, entraîneuse de l'UFAB et grande admiratrice du talent et des efforts du cycliste Romain Bardet. L'Union féminine Angers Basket qu'on retrouve ce soir face à La Roche à domicile à Jambouin pour son dernier match des playdowns. C'est à 20h. Bonne journée à tous sur Oxygène Radio.
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0: c'est Chris avec vous tous les jours jusqu'à midi, le Big Morning avec pour la suite des hits Angel ou encore K-pop Demon Hunters. Il est 8h. 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Nicolas Marie aux infos, bonjour.
1: Bonjour Chris, bonjour à toutes et à tous. Terrible série noire sur les routes de l'Anjou. Un jeune homme de 23 ans a perdu la vie ce lundi matin dans un accident de tracteur. Cette fois, les faits se sont produits à Montreuil-Bellay. Le conducteur aurait été victime d'un malaise cardiaque avant de s'effondrer sur son volant et de percuter un poteau électrique. Ça s'est passé près de la départementale 347. La victime était en état d'arrêt cardio-respiratoire à l'arrivée des secours. Une enquête est bien sûr en cours. À Cholet, le patron d'une supérette a été poignardé à plusieurs reprises. Ça s'est passé dans la nuit de mercredi dernier après une violente altercation avec un client. Selon les éléments de l'enquête, l'homme aurait agressé le commerçant après un refus de vente d'alcool. La victime a été blessée au visage et au bras. Le suspect a été interpellé après les faits. Il a reconnu les violences devant le tribunal d'Angers qui l'a condamné à 15 mois de prison ferme avec mandat de dépôt. 6 ans après le début de la pandémie, le Covid long toucherait aujourd'hui 2 millions de Français avec des symptômes très différents. Une fatigue intense, un brouillard mental, des douleurs dans tout le corps ou des problèmes digestifs. Un collectif régional a été créé dans l'Maine-et-Loire. Il regroupe une soixantaine de patients soulagés de pouvoir partager leur quotidien avec d'autres malades et de se soutenir. Parmi eux, Charlène Gérard habite Châtelet près de Segré. Atteinte de Covid long depuis 2022, elle rêve de la multiplication d'associations locales pour les patients.
2: Sur ce parcours, il faudrait vraiment des soutiens pour continuer justement cette parole, pour faire reconnaître le Covid long, ces symptômes qui sont vraiment réels, bien présents et qui peuvent vraiment venir pourrir notre existence. Pour moi, il faudrait pouvoir avoir un lieu où on puisse avoir un groupe de parole, avoir des moyens de thérapie aussi, dans l'art thérapie, sophrologie, des choses qui peuvent aussi nous apaiser, pouvoir aussi affronter notre quotidien. Et puis aussi tout ce qui est dans l'administratif, parce qu'on peut se retrouver en perte d'emploi, avec des pertes financières qui peuvent justement engendrer aussi d'autres problèmes.
1: Charlène Gérard aimerait aussi la création de groupes de parole pour les aidants avec en premier lieu une reconnaissance du Covid long par l'ensemble des professionnels de santé et un parcours de soins qui évite l'errance médicale. L'actualité, c'est aussi l'affaire du financement libyen présumé de la campagne présidentielle de 2007. Le parquet général a requis la condamnation de Nicolas Sarkozy pour association de malfaiteurs à Paris. L'accusation estime que l'ancien président aurait joué un rôle central dans un système visant à obtenir un financement illégal auprès de dignitaires libyens. Le réquisitoire décrit une atteinte grave à la confiance publique. Il doit se poursuivre jusqu'à demain avant les prochaines étapes du procès en appel. En Maine-et-Loire, le marché de l'immobilier d'entreprise conserve une dynamique. C'est ce qu'explique la CCI de Maine-et-Loire et le club immobilier Anjou. Pour le marché des bureaux, il y a une légère baisse. Mais le nombre de transactions reste important avec 34 000 m² commercialisés en 2025 pour près de 160 transactions. Mais concentré majoritairement sur l'agglomération angevine. En revanche, le marché des locaux d'activité entrepôt est lui aussi en légère hausse, plus 8%. Cholet agglomération et Loire-Léon-Auban se portent bien. À Loire-Authion, dans le Maine-et-Loire, la construction du futur centre d'incendie et de secours entre dans une nouvelle phase. Ce mardi, la cérémonie de pose de la première pierre marque le début du chantier hors sol après les travaux préparatoires déjà réalisés. Livraison prévue, ce sera pour février 2027. Les prévisions météo.
0: Oui Nicolas, avec une très belle matinée, vous le remarquez, pas mal de soleil dans la région, mais malheureusement les nuages vont venir un petit peu nous embêter. Alors on aura quand même de belles éclaircies parfois, mais le ciel sera un petit peu plus chargé, notamment à la mi-journée et en début d'après-midi. Soleil de retour en fin de journée, température maximale 17 degrés pour cet après-midi, température demain 16 degrés avec un ciel pareil qui oscille entre nuages et éclaircies.
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0: Angel et Justice, What You Want sur Oxygène Radio.
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0: Oui, et j'ai un petit speech, tiens, ce matin, pour les infirmières et infirmiers dont c'est la journée mondiale aujourd'hui, ces femmes et ces hommes qui se lèvent tôt pour prendre soin des gens, jour et nuit, week-end compris, sans jamais se plaindre ou presque. Mais écoutez, je leur dédie le Big Morning et je propose, tiens, qu'on remette les applaudissements à 20h au moins une fois par an. Voilà, pour les remercier. En tout cas, bravo les infirmières, les infirmiers, et bienvenue à tous dans le Big Morning. Nous sommes aujourd'hui le mardi 12 mai. On fête les Achilles. C'est aujourd'hui le début du Festival de Cannes. C'est aujourd'hui le début du concours Eurovision, dont la finale sera samedi. C'est aussi la journée internationale de la santé des végétaux. C'est aussi la journée mondiale de la fibromyalgie, encore très mal reconnue. Et mial est mal diagnostiqué. Ça en fait des mots compliqués, dis donc. Les anniversaires du jour, le youtubeur Cyprien, 14 millions d'abonnés, c'est l'un des pionniers finalement en France. Hein. 34 ans pour Cyprien, l'excellent acteur Rami Malek, vu dans la série Mr. Robot ou le film Bohemian Rhapsody, 45 ans. Et puis l'une des stars hein, des années 70-80, Michel Fugain, attention mesdames et messieurs, chante la vie, chante tout ça, tout ça. Ben, je l'ai chanté en chorale moi au collège, Michel Fugain. Il fête ses 84 ans. Et puis numéro 1 des ventes de singles. C'était quand ça le 2006, le 12 mai. Paquito.

derrière ce pseudo Paquito se cache un DJ originaire de Bergerac. Ah ouais, comme Cyrano. En 2006, il ressort donc ce titre, bah, finalement New Wave à la base, hein, de 1983, signé Trans X. Le rhabille en électro-ravageur et décroche directement la première place du top 50 en France. Pendant un mois, il restera numéro 1 du top 50. Allez, les K-pop Demon Hunters maintenant sur Oxygen Radio. C'est Free avant la Minute Hippique, le TRC et les réunions hippiques dans la région avec Laurent Rivron, 8h11. 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
1: J-2 avant le retour de l'Anjou-Loire Challenge sur les forums du Lyon et nous passons toute la semaine avec le président des courses du Lyon-Angers, André Martin. André Martin qui évoque aujourd'hui son meilleur souvenir sur l'hippodrome.
2: À titre personnel et étant propriétaire moi-même de chevaux de course, c'est les victoires que j'ai pu vivre, notamment sur le cross-country. Moi j'ai un très beau souvenir avec une jument qui s'appelait Étoile du Mou, avec un jockey qui s'appelle toujours Olivier Join, un entraîneur Pascal Jorniac. Gagner un cross au Lyon d'Angers, ça fait toujours rêver et ça fait surtout vibrer et on le garde longtemps en mémoire.
1: Entretien complet à retrouver sur oxygenradio.com dans le podcast de la Fédération des courses Anjou-Maine. En cours aujourd'hui du côté d'Angers, 8 courses au trot, départ de la première à 11h20. Le tiercé quarté quinté plus du jour se court à Chantilly, une course plate sur 1200 mètres. Ils sont 16 partants et en tête de la sélection de septième, le numéro 9, Mr. Chang, monté par l'Angevin Hugo Journiac. Le 4, Du Rythme. Le 13, ensuite, Beat de Forchester. Le 12, Royal Wood. Le 15, Grand Scoop. Le 8, Glanworth. Le 5, Régalien, entraîné à Sonon par Christophe Plisson. Et enfin, le 7, c'est Chiaopa. On récapitule, 9, 4, 13, 12, 15, 8, 7 et 5.
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0: son collector des années 2000, c'était Shackles.
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0: Et oui, la Big Météo pour toute la semaine avec aujourd'hui alors un temps superbe hein, ce matin, mais les nuages vont quand même s'inviter à la fête hein, et vont quelquefois bien être un petit peu plus nombreux et vont cacher le soleil. Ce sera le cas en fin matinée, à la mi-journée, peut-être en début d'après-midi, puis après retour de belles éclaircies en soirée. Voilà, c'est une journée un petit peu en deux temps. Hein, on ne sait pas trop ce qui nous attend, mais dans l'ensemble, c'est pas dégueu. Température maximale 17 degrés pour aujourd'hui après une matinée quand même bien fraîche. Demain à peu près le même style de temps, hein, alternance de nuages et d'éclaircies. Et puis jeudi, à la base, on nous annonçait un temps pourri avec de la pluie. Et bah pour l'instant, ça a évolué. Il n'y a plus de pluie. Alors là, moi je vote oui pour tous les rendez-vous du jeudi, tous les rendez-vous de la région en ce jeudi de l'Ascension. Alors je pense particulièrement à l'Oxygène Music Live, bien évidemment. Partout, par contre, faudra se couvrir. Hein. 13 à 14 degrés l'après-midi. On sera pas en t-shirt. Joe, End of Beginning sur Oxygène Radio. Et puis on va parler Eurovision. Ça démarre aujourd'hui. Le chiffre du jour concerne donc l'Eurovision. Je vous souhaite un bon mardi.
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0: Joe, End of Beginning sur Oxygène Radio, le chiffre du jour.
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0: 70 comme le nombre d'éditions de l'Eurovision qui s'ouvre ce soir en Autriche. Avant, c'est la première demi-finale hein, ce soir. 70 ans de musique européenne, de paillettes, de plus ou moins grandes prestations et de show XXL, hein, ça on peut le dire. Et puis cette année, la France compte bien se faire remarquer avec Monroe, la jeune chanteuse lyrique de 17 ans, révélée dans l'émission Prodige. Elle défendra nos couleurs avec Regarde, un titre pop aux accents opératiques que vous entendez d'ailleurs sur Oxygène Radio. Allez la France samedi, allez Monroe, Oxygène Radio.

0: instant, le toposcope, l'horoscope à la façon top 50. Qui est premier aujourd'hui? Ah bah c'est les béliers, dernier les capricornes. Allez, bon courage. 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Avant ça, on écoute le dernier single de Maël, Tic Tac. Là, c'est les infos avec Nicolas Marie. Nicolas, bonjour.
1: Bonjour Chris, bonjour à toutes et à tous. Terrible série noire sur les routes de l'Anjou. Un jeune homme de 23 ans a perdu la vie ce lundi matin dans un accident de tracteur. Cette fois, les faits se sont produits à Montreuil-Bellay. Le conducteur aurait été victime d'un malaise cardiaque avant de s'effondrer sur son volant et de percuter un poteau électrique. Ça s'est passé près de la départementale 347. La victime était en état d'arrêt cardio-respiratoire à l'arrivée des secours. Une enquête est bien sûr en cours. À Cholet, le patron d'une supérette a été poignardé à plusieurs reprises. Ça s'est passé dans la nuit de mercredi dernier après une violente altercation avec un client. Selon les éléments de l'enquête, l'homme aurait agressé le commerçant après un refus de vente d'alcool. La victime a été blessée au visage et au bras. Le suspect a été interpellé après les faits. Il a reconnu les violences devant le tribunal d'Angers qui l'a condamné à 15 mois de prison ferme avec mandat de dépôt. 6 ans après le début de la pandémie, le Covid long toucherait aujourd'hui 2 millions de Français avec des symptômes très différents. Une fatigue intense, un brouillard mental, des douleurs dans tout le corps ou des problèmes digestifs. Un collectif régional a été créé dans l'Maine-et-Loire. Il regroupe une soixantaine de patients soulagés de pouvoir partager leur quotidien avec d'autres malades et de se soutenir. Parmi eux, Charlène Gérard habite Châtelet près de Segré. Atteinte de Covid long depuis 2022, elle rêve de la multiplication d'associations locales pour les patients.
2: Sur ce parcours, il faudrait vraiment des soutiens pour continuer justement cette parole, pour faire reconnaître le Covid long, ces symptômes qui sont vraiment réels, bien présents et qui peuvent vraiment venir pourrir notre existence. Pour moi, il faudrait pouvoir avoir un lieu où on puisse avoir un groupe de parole, avoir des moyens de thérapie aussi, dans l'art thérapie, sophrologie, des choses qui peuvent aussi nous apaiser, pouvoir aussi affronter notre quotidien. Et puis aussi tout ce qui est dans l'administratif, parce qu'on peut se retrouver en perte d'emploi, avec des pertes financières qui peuvent justement engendrer aussi d'autres problèmes.
1: Charlène Gérard aimerait aussi la création de groupes de parole pour les aidants avec en premier lieu une reconnaissance du Covid long par l'ensemble des professionnels de santé et un parcours de soins qui évite l'errance médicale. L'actualité, c'est aussi l'affaire du financement libyen présumé de la campagne présidentielle de 2007. Le parquet général a requis la condamnation de Nicolas Sarkozy pour association de malfaiteurs à Paris. L'accusation estime que l'ancien président aurait joué un rôle central dans un système visant à obtenir un financement illégal auprès de dignitaires libyens. Le réquisitoire décrit une atteinte grave à la confiance publique. Il doit se poursuivre jusqu'à demain avant les prochaines étapes du procès en appel. En Maine-et-Loire, le marché de l'immobilier d'entreprise conserve une dynamique. C'est ce qu'expliquent la CCI de Maine-et-Loire et le club immobilier Anjou. Pour le marché des bureaux, il y a une légère baisse. Mais le nombre de transactions reste important avec 34 000 m² commercialisés en 2025 pour près de 160 transactions, mais concentrées majoritairement sur l'agglomération angevine. En revanche, le marché des locaux d'activité entrepôt est lui aussi en légère hausse, plus 8%. Cholet agglomération et Loire-Léon-Auban se portent bien. À Loire-Authion, dans le Maine-et-Loire, la construction du futur centre d'incendie et de secours entre dans une nouvelle phase. Ce mardi, la cérémonie de pose de la première pierre marque le début du chantier hors sol après les travaux préparatoires déjà réalisés. Livraison prévue, ce sera pour février 2027. Les prévisions météo.
0: Oui Nicolas, avec une très belle matinée, vous le remarquez, pas mal de soleil dans la région, mais malheureusement les nuages vont venir un petit peu nous embêter. Alors on aura quand même de belles éclaircies parfois, mais le ciel sera un petit peu plus chargé, notamment à la mi-journée et en début d'après-midi. Soleil de retour en fin de journée, température maximale 17 degrés pour cet après-midi, température demain 16 degrés avec un ciel pareil qui oscille entre nuages et éclaircies.
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1: Maëlle sur Oxygène Radio, tic-tac.
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1: En dernière position de notre classement astrologique aujourd'hui, les Capricornes, restez prudents, vos plans pourraient vous emmener dans des directions inattendues. Les Verseaux 11e, la routine vous colle à la peau, les changements seront difficiles à opérer. 10e, les Lions, une tension est dans l'air, soyez diplomate. 9e, Gémeaux, n'hésitez pas à remettre en question et à contester, vous y gagnerez. 8e, les Cancers, un flirt prometteur pourrait bien se transformer en quelque chose de sérieux. Les Sagittaires, vous êtes 7e, au travail, votre ténacité vous permettra d'obtenir ce que vous visez. À la 6e place, les Vierge, une histoire d'amour se ravive ou une nouvelle idylle pointe le bout de son nez. 5e, les Poissons, votre habileté combinée aux opportunités du moment vous fait avancer à grands pas. 4e, Balance, en amour, vous mettez tout en œuvre pour raviver la flamme, votre moitié y sera sensible. Les Taureaux, sur le podium, charme et talent sont au menu de cette journée pleine de réussite. 2e, les Scorpions, efficace et utile, vous tirez le meilleur de chaque minute pour faire de cette journée une vraie réussite. Enfin, 1er, ce mardi, les Béliers, côté cœur, vous avez l'embarras du choix, une journée placée sous le signe de la séduction.
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1: À 8h50, Valentin rejoue avec nous. Il est à un jour des 300 euros. 80 euros aujourd'hui à gagner dans le jeu C'est Plus ou C'est Moins. Après Mickey, ça pique un peu quand même. Après Amy Stewart, Knucklewood. Et après l'infotrafic sur Oxygène Radio. A tout de suite.
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1: On commence avec cet accident, boulevard de l'Épervière. C'est au niveau d'Écouflant, signalé il y a une dizaine de minutes. Nous avons également un véhicule en panne sur la 11 dans le sens Angers-Rennes, à la sortie de la 87, hein, une fois que vous avez passé l'intersection. Et avant l'intersection avec la départementale 323 en direction d'Angers. Véhicule arrêté sur le bas-côté également, à Trélazé, sur la départementale 117, à l'est du village Santé. Sinon, les ralentissements habituels.
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1: On joue dans moins de 5 minutes, ah, c'est plus tous c'est moins. Avec Valentin, là c'est Mickey, ça pique un peu quand même sur Oxygène Radio.
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0: Amy Stewart sur Oxygène Radio avec Knock on Wood.
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0: On est à un jour des 300 euros pour Valentin. Valentin, bonjour.
3: Bonjour.
0: Et oui, dernière étape aujourd'hui, Valentin, pour se qualifier, entre guillemets, pour la finale. L'ultime questionnaire, c'est plus ou c'est moins demain. Et décrocher ces 300 euros à dépenser dans un Leclerc, soit de Secret, soit d'Angers. J'imagine que pour vous, ce sera Angers.
3: Oui, tout à fait.
0: Ce sera plus logique. Rappelez-nous où vous habitez.
3: Saint-Georges-sur-Loire.
0: Ah, Saint-Georges-sur-Loire, très bien. On a appris que vous êtes papa, que vous travaillez dans l'assainissement, je crois, de mémoire.
3: Tout à fait.
0: Et que vendredi, vous travaillez.
3: Oui.
0: Ça nous fait un point commun. Bon, allez, pour décrocher d'abord les 300 euros, il faut d'abord gagner le palier à 80 euros aujourd'hui. Encore une fois, 35 secondes. Plein de questions, en tout cas plein d'affirmations qui sont fausses. Il faut me dire si la réponse est supérieure ou inférieure, c'est plus ou c'est moins. Alors je vous préviens, ma boîte à jingle est cassée. Donc c'est moi qui vais dire si c'est bon ou pas bon. D'accord ?
3: Ok.
0: Il n'y a pas de bruitage, c'est moi qui vais dire oui. Enfin, vous savez quoi ? Je vais dire oui ou non pour que ce soit rapide. Ok ?
3: Ok, ça marche.
0: Eh bien écoutez, on y va ?
3: C'est parti.
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0: Le youtubeur Michou a 18 millions d'abonnés.
3: Moi.
0: Oui, l'émission culte Les Enfants de la Télé existe depuis l'année 1998.
3: Moi.
0: Oui, cette année, 30 pays participent à l'Eurovision.
3: Plus.
0: Oui, il y a environ 150 mg de caféine dans un espresso standard.
3: Moi.
0: Oui, Gérard Larcher est président du Sénat depuis 2018.
3: Plus.
0: Non, en géométrie, un cube a 10 sommets.
3: Moi.
0: Oui, ça nous fait 5 bonnes réponses. J'ai pas mon jingle de gagner. Attendez, je vais le chercher. Mon petit jingle gagné, il est où? J'ai plus mon jingle gagné. Écoutez, hein.
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0: C'est gagné! J'improvise! Mais qu'est-ce qu'elle a, ma boîte à jingle? Elle est toute pétée ce matin. Écoutez, 80 euros! Soit on les bloque, soit on remet en jeu et on risque de tout perdre demain.
3: On revient demain.
0: Ah, cool, on se retrouve demain. Alors, le youtubeur Michou a environ 11 millions d'abonnés. C'est déjà pas mal, hein? Michou qui fait parler de lui en ce moment puisqu'il sera dans le dispositif d'M6 pour le mondial de foot de cette année. L'émission culte Les Enfants de la Télé existe depuis 1994, c'était Arthur sur TF1. Cette année, 30 pays participent à l'Eurovision, c'est plus, c'est 35, malgré l'absence de l'Espagne, l'Irlande, l'Islande, les Pays-Bas et la Slovénie pour des raisons politiques. Il reste quand même 35 pays, donc la soirée va quand même se terminer après 1h du matin. Hein. Allez la France, bien entendu. Il y a environ... entre 60 et 80 mg de caféine dans un espresso standard. Est-ce qu'on a fait Gérard? Oui, on a fait Gérard Larcher. Gérard Larcher est président du Sénat depuis 2014. Et puis, il l'a aussi été entre 2008 et 2011. Et puis, en géométrie, un cube a 6 faces, mais 8 sommets. Écoutez, on se retrouve demain, donc 8h50. Je croise déjà les doigts pour vous. Je vais les garder croisés toute la journée. Je vais avoir des courbatures demain matin, mais j'aurai réparé la boîte à jingle. Je vous souhaite une bonne journée, puis je vous dis à demain.
3: Merci à vous, bonne journée.
0: À demain.
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0: Ah, c'est réparé.

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5: On recrute partout en Mayenne cette semaine. À Laval, le groupe Lactalis recherche des agents de production et conducteurs de ligne pour ses sites industriels. Toujours à Laval, Gruau recrute des opérateurs de production pour accompagner l'activité du printemps. Du côté de l'Auvernais, Bridor propose des postes en production agroalimentaire et conditionnement. Avec l'arrivée des beaux jours, les recrutements saisonniers accélèrent aussi dans la restauration et le commerce, notamment à Château-Gontier-sur-Mayenne et Mayenne. Enfin, les enseignes Action et Intermarché recrutent des employés polyvalents sur plusieurs magasins du département. Infos et candidatures sur francetravail.fr ou directement auprès des entreprises. 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

0: Avec Manon Lisa également sur Oxygène, la plus enjouine des radios. Il est 9h. 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C'est l'actu maintenant avec Nicolas. Oxygène Radio. Nicolas Marie, bonjour.
1: Bonjour Chris, bonjour à toutes et à tous. Terrible série noire sur les routes de l'Anjou. Un jeune homme de 23 ans a perdu la vie ce lundi matin dans un accident de tracteur. Cette fois, les faits se sont produits à Montreuil-Bellay. Le conducteur aurait été victime d'un malaise cardiaque avant de s'effondrer sur son volant et de percuter un poteau électrique. Ça s'est passé près de la départementale 347. La victime était en état d'arrêt cardio-respiratoire à l'arrivée des secours. Une enquête est bien sûr en cours. À Cholet, le patron d'une supérette a été poignardé à plusieurs reprises. Ça s'est passé dans la nuit de mercredi dernier, après une violente altercation avec un client. Selon les éléments de l'enquête, l'homme aurait agressé le commerçant après un refus de vente d'alcool. La victime a été blessée au visage et au bras. Le suspect a été interpellé après les faits. Il a reconnu les violences devant le tribunal d'Angers qui l'a condamné à 15 mois de prison ferme avec mandat de dépôt. 6 ans après le début de la pandémie, le Covid long toucherait aujourd'hui 2 millions de Français avec des symptômes très différents. Une fatigue intense, un brouillard mental, des douleurs dans tout le corps ou des problèmes digestifs. Un collectif régional a été créé dans le Maine-et-Loire. Il regroupe une soixantaine de patients soulagés de pouvoir partager leur quotidien avec d'autres malades et de se soutenir. Parmi eux, Charlène Gérard habite Châtelet près de Segré. Atteinte de Covid long depuis 2022, elle rêve de la multiplication d'associations locales pour les patients.
2: Sur ce parcours, il faudrait vraiment des soutiens pour continuer justement cette parole, pour faire reconnaître le Covid long, ces symptômes qui sont vraiment réels, bien présents et qui peuvent vraiment venir pourrir notre existence. Pour moi, il faudrait pouvoir avoir un lieu où on puisse avoir un groupe de parole, avoir des moyens de thérapie aussi, dans l'art thérapie, sophrologie, des choses qui peuvent aussi nous apaiser, pouvoir aussi affronter notre quotidien. Et puis aussi tout ce qui est dans l'administratif, parce qu'on peut se retrouver en perte d'emploi, avec des pertes financières qui peuvent justement engendrer aussi d'autres problèmes.
1: Charlène Gérard aimerait aussi la création de groupes de parole pour les aidants, avec en premier lieu une reconnaissance du Covid long par l'ensemble des professionnels de santé et un parcours de soins qui évite l'errance médicale. L'actualité, c'est aussi l'affaire du financement libyen présumé de la campagne présidentielle de 2007. Le parquet général a requis la condamnation de Nicolas Sarkozy pour association de malfaiteurs à Paris. L'accusation estime que l'ancien président aurait joué un rôle central dans un système visant à obtenir un financement illégal auprès de dignitaires libyen. Le réquisitoire décrit une atteinte grave à la confiance publique. Il doit se poursuivre jusqu'à demain avant les prochaines étapes du procès en appel. En Maine-et-Loire, le marché de l'immobilier d'entreprise conserve une dynamique. C'est ce qu'explique la CCI de Maine-et-Loire et le club immobilier Anjou. Pour le marché des bureaux, il y a une légère baisse, mais le nombre de transactions reste important avec 34 000 m² commercialisés en 2025 pour près de 160 transactions, mais concentrées majoritairement sur l'agglomération angevine. En revanche, le marché des locaux d'activité entrepôt est lui aussi en légère hausse. Plus 8%. Cholet agglomération et Loire-Layon-Auban se portent bien. À Loire-Authion, dans le Maine-et-Loire, la construction du futur centre d'incendie et de secours entre dans une nouvelle phase. Ce mardi, la cérémonie de pose de la première pierre marque le début du chantier hors sol après les travaux préparatoires déjà réalisés. Livraison prévue, ce sera pour février 2027. Les prévisions météo.
0: Oui Nicolas, avec une très belle matinée, vous le remarquez, pas mal de soleil dans la région, mais malheureusement les nuages vont venir un petit peu nous embêter. Alors on aura quand même de belles éclaircies parfois, mais le ciel sera un petit peu plus chargé, notamment à la mi-journée et en début d'après-midi. Soleil de retour en fin de journée, température maximale 17 degrés pour cet après-midi, température demain 16 degrés avec un ciel pareil qui oscille entre nuages et éclaircies.
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0: Bruno Mars sur Oxygène Radio à 9h09.
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0: Avec ce mardi, la journée internationale des infirmières, et j'ai une théorie, les amis. Les infirmières ont des super pouvoirs. Trouver une veine du premier coup à 6h du mat, super pouvoir. Garder le sourire après une nuit de 12h, super pouvoir. Expliquer calmement la même chose pour la 10e fois, super pouvoir absolu. Par comparaison, moi, mon seul super pouvoir, c'est de parler sans arrêter jusqu'à midi, hein, sur Oxygène Radio. C'est nettement moins utile. En tout cas, bravo les infirmières et les infirmiers, bien sûr. Et bienvenue à tous dans le Big Morning. On est ensemble jusqu'à midi, en ce mardi 12 mai. En fait, Léa Achille, c'est le début du Festival de Cannes, tiens, aujourd'hui. Et puis, c'est le début du concours Eurovision. La finale, c'est samedi. C'est la journée internationale également de la santé des végétaux et la journée mondiale de la fibromyalgie. Les anniversaires. Le youtubeur à 14 millions d'abonnés, l'un des pionniers d'ailleurs du YouTube en France, Cyprien, 34 ans, l'excellent acteur Rami Malek, vu dans la série Mister Robot. Il joue un méchant aussi dans un des James Bond, ou alors Freddie Mercury dans le film Bohemian Rhapsody, 45 ans. Et puis l'une des stars des années 70-80, Michel Fugain. Attention mesdames et messieurs, dans un instant ça va commencer. Et bien il a 84 ans, oui oui, Michel Fugain. Et numéro 1 des ventes de singles le 12 mai 2011, c'était... Snoop Dogg et David Guetta, Sweet. Ah, ça passait en club, ça. Et en radio, numéro 1 des ventes. Quand un Parisien roi des nuits électro rencontre un rappeur californien légendaire de la West Coast, ça donne ce titre Sweet. Il y a également un sample piqué à un tube dance de 92 signé DJ Felix. Le titre restera numéro 1 en France pendant 2 semaines. Autre chanson maintenant, celle de Manon Lisa. Alors on passe dans un autre registre. Hein. Manon Lisa, découverte Oxygène Radio, et depuis, et ça monte, ce sera peut-être le tube de l'été. Manon Lisa donc, qui a commencé derrière moi, j'ai eu la liste en entier quand même. Voici Le Petit Pêcheur sur Oxygène Radio. C'est l'histoire d'un

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1: Et avec tout d'abord ce soir sur TF1 Koh-Lanta, sur France 2, Renaud Intime, sacré documentaire, hein, fils du baby boom. Renaud qui est devenu l'un des chanteurs préférés des Français, hein, créateur d'une bande-son qui couvre l'histoire de 50 ans de la société française, alors entre gloire et souffrance, film qui retrace aussi l'épopée personnelle d'un homme à travers des archives personnelles inédites, des témoignages exceptionnels de son entourage, hein, le plus intime, Dominique, sa première épouse et mère de sa fille Lolita, David, son frère jumeau, hein, ainsi que son ami d'enfance et son musicien de toujours. L'intime et la grande histoire s'y conjuguent pour restituer le parcours, les joies, les combats de l'artiste le plus emblématique de son temps entre passion, succès et épreuve, toujours vivant. France 3, Alexandra L, Canal, un simple accident. M6, Bob Marley, One Love. France 4, première demi-finale de l'Eurovision. TFX, le coup du siècle. Et enfin sur Gulli, comme des bêtes. Voilà, je vous laisse faire votre choix et par avance une excellente soirée devant votre télévision ou à l'écoute d'Oxygène Radio.
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0: Madison Avenue sur Oxygène Radio.
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0: Eh bien écoutez, il y a de quoi de se mettre de bonne humeur ce matin, d'être de bonne humeur, puisque il fait beau, alors ça va un petit peu se gâter dans le sens où les nuages vont prendre un petit peu le contrôle du ciel, hein, à la fin de matinée, à la mi-journée, en début d'après-midi, mais il y aura quand même des éclaircies un petit peu plus belles également en fin d'après-midi, et là ce matin on profite bien sûr du ciel dégagé. Les températures fraîches ce matin, il fera 17 degrés, température de saison cet après-midi. Pour demain, ce sera à peu près la même chose, hein. Alternance de nuages et de beaux moments ensoleillés avec des températures à peu près stationnaires. Et pour l'instant, jeudi et vendredi, finalement, c'est pas si mal que ça. Alors oui, il fera frais avec 13 à 14 degrés l'après-midi, mais les pluies annoncées plus tôt, finalement, ne seront pas là. En tout cas, c'est les prévisions de Météo France pour l'instant.
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0: La tribu Oxygène, à 9h30 avec Jerem. Il va être question aujourd'hui de football. On écoute Oria, Soirée mondaine, dans un instant sur Oxygène Radio, 9h20. Excellent mardi.
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0: La suite sur Oxygène Radio, l'autoposcope dans un instant, Jack et Carla avec la recette. Et maintenant, la tribu du football aujourd'hui avec Jérém.
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3: Et on parle football. Eh, 60e du nom, tournoi de football de Genève. On va en parler avec Thomas Gentilhomme qui est avec nous. Salut Thomas.
4: Salut Jérémy.
3: Bon, comment ça va? Comment ça se prépare?
4: Ça va très bien. On espère juste que la météo va s'améliorer d'ici le jeudi 14 mai.
3: Ben oui. Tu sais, nous, c'est la même chose. Hein. On pense la même chose pour l'Oxygène Music Live. Hein. Donc, on est comme toi. On surveille la météo. Alors, l'association des parents d'élèves de l'école Robert Doisneau de Genève organise ce rendez-vous. Comment ça va se passer concrètement?
4: Eh bien, c'est l'organisation du 60e tournoi de foot de l'association des parents d'élèves de Genève. Donc, il y aura un tournoi qui sera fait sur la journée pour les adultes. Donc, inscription à partir de 9h et début du tournoi à 10h. Mm-hmm. Et un tournoi dédié aux enfants qui commencera, lui, à 13h avec des inscriptions à partir de midi et demi.
3: Ok, on a donc ces adultes. Alors, quand on dit catégorie adulte, c'est pas, ne comprenez pas 18 ans adulte, c'est 12 ans et plus, hein, c'est ça?
4: C'est ça, oui, on autorise des mineurs à partir du moment où il y a un adulte de présent dans l'équipe.
3: D'accord. Et alors, parmi les animations, qu'est-ce qu'on va pouvoir avoir? On a une tombola, on a quoi?
4: Donc, il y a buvette, restauration sur place, il y a une tombola et donc de nombreux lots à gagner pour les équipes qui seront classées dans les tournois.
3: D'accord. Alors, pour toutes celles et ceux qui ne connaissent pas forcément encore Genève, comment on vient? Est-ce qu'il y a du stationnement pas loin?
4: Eh bien oui, du stationnement pas loin, il faut se garer en face le terrain de foot de Genève où il y a une parcelle agricole qui nous est mise à disposition.
3: D'accord, et je le rappelle pour ceux qui rien doute, jeudi c'est férié, hein. Donc il y a pas, les enfants n'ont pas école, même vous n'avez pas forcément boulot, donc c'est l'occasion ou jamais. Le tarif, c'est quoi? C'est pour une équipe de 7 adultes, c'est ça?
4: Donc une équipe de 7 pour le tournoi adulte, donc 35€ par équipe, ben et voilà. Pour les enfants, donc créneau 7 à 11 ans, 15€ par équipe, et pour des équipes de 5 joueurs. Et ce tournoi-là, il aura lieu sur le City Stade, qui est au même endroit.
3: Ouais, donc c'est accessible. Il y a combien d'équipes qui sont attendues cette année?
4: On espère au moins une vingtaine.
3: Ben voilà, ben c'est l'occasion, continuez à vous inscrire. On fait comment? Il y a un lien Hello Asso, c'est ça?
4: Il y a un lien Hello Asso et vous pouvez venir sans être inscrit. Vous êtes tous les bienvenus pour participer ou pour venir profiter de cette journée avec nous à Genève.
3: Bah évidemment, 60e tournoi de football de Genève qu'on ne présente plus. Voilà, on en a la 60e, terrain communal notamment qui vous attend. Jeudi, merci pour toutes ces précisions. Thomas, et on se retrouve très vite sur Oxygène Radio. Bon courage pour la suite de l'organisation. À bientôt.
4: Merci beaucoup, bonne journée.
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0: Jack et Carla, tirés de leur album Oxygène, c'était la recette.
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0: À la dernière position de notre classement astrologique aujourd'hui, c'est vous les Capricornes. Restez prudents, vos plans pourraient vous emmener dans des directions inattendues. Les Verseaux sont 11e, la routine vous colle à la peau, les changements seront difficiles à opérer. Les Lions, 10e, une tension est dans l'air, soyez diplomates. 9e, les Gémeaux, c'est mieux, n'hésitez pas à remettre en question et à contester, vous y gagnerez. Les Cancers, à la 8e position, un flirt prometteur pourrait bien se transformer en quelque chose de sérieux. Les Sagittaires, 7e, au travail, votre ténacité vous permettra d'obtenir ce que vous visez. Les Vierges, 6e, une histoire d'amour se ravive ou une nouvelle idylle pointe le bout de son nez. Les Poissons, à la 5e position, votre habileté combinée aux opportunités du moment vous fait avancer à grands pas. Les Balances, 4e, en amour, vous mettez tout en œuvre pour raviver la flamme, votre moitié y sera sensible. Les Taureaux, 3e, charme et talent sont au menu de cette journée pleine de réussite. Les Scorpions, 2e, efficace et utile, vous tirez le meilleur de chaque minute pour faire cette journée une vraie réussite. Enfin, premier ce mardi, les Béliers. Côté cœur, vous avez l'embarras du choix. Une journée placée sous le signe de la séduction. Oui, la séduction.
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0: L'Eurovision commence ce soir, et oui, première demi-finale ce soir. Alors la France, comme les cinq pays créateurs de l'Eurovision, sont qualifiés, hein, sont d'ores et déjà qualifiés pour la finale, mais oui, ça commence ce soir. Hein, oui. Et donc, à cette occasion, le Big Collector, c'est un gagnant ou une gagnante de l'Eurovision. Enfin non, c'est ni l'un ni l'autre. Enfin si, c'est un gagnant, c'est une gagnante, enfin c'est entre les deux. Bon, je vous explique ça après Miley Cyrus sur Oxygène Radio, à tout de suite.
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3: Et voici votre point info travaux de cette semaine. À Laval, plusieurs chantiers de voirie et de réseau restent en cours, notamment dans les secteurs Avenières, Gare, Seineville et autour du centre-ville avec des rétrécissements de chaussées et déviations ponctuelles de circulation. Prudence également autour du quai d'Avenières, du boulevard de Montigny et de la rue de Normandie où des travaux urbains peuvent entraîner des ralentissements aux heures de pointe. Sur la RD 962, entre Mayenne, Laval et Château-Gontier-sur-Mayenne, des travaux d'entretien de chaussée se poursuivent avec des déviations possibles en journée. Dans le Nord-Mayenne, enfin, quelques perturbations sont également possibles autour d'Ernée, Goron et Mayenne, avec des travaux de maintenance et de signalisation sur plusieurs routes départementales. 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

0: qu'on vient d'écouter sur Oxygène Radio. Miley Cyrus, c'était Louis Mazouane.
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0: 70 ans d'Eurovision, mais oui, les 70 ans ce soir à Bâle, en Autriche, 70 ans de paillettes, de rebondissements, de chansons oubliées et de quelques titres qui ont véritablement fait bouger les lignes. 1998 est l'une de ces années charnières. Israël y envoie une artiste que son propre pays tente d'empêcher de concourir. Le motif, eh bien, elle est trans et ça dérange. Dana International passe outre, monte sur la scène du National Indoor Arena de Birmingham devant 300 millions de téléspectateurs et remporte le concours haut la main d'ailleurs. Hein. Un triomphe musical, historique et humain à la fois. Souvenez-vous, c'était donc en 1998 la gagnante de l'Eurovision, Dana International avec Diva. À l'époque, j'avais même acheté le single. Eh oui.

0: ou la gagnante hein, de l'Eurovision, je sais jamais comment on dit. Dana International, c'était Diva sur Oxygène Radio. 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
3: Bonjour à tous, alors que la fin de saison se profile pour les clubs angevins, on a été demandé aux acteurs s'ils avaient des modèles dans leur sport. Certains se sont concentrés sur leur discipline, d'autres vont chercher des choses ailleurs, comme l'entraîneur de l'Étoile Angers Basket qui a terminé sa saison vendredi soir dernier, John Delay, qui vient lui du rugby.
4: Il y a beaucoup de gens dont je me suis inspiré, j'ai vraiment rencontré des entraîneurs qui ont été inspirants pour moi, certains dans le monde du rugby, voilà, je pense à Pascal Réveillot, certains dans le monde du basket, je pense évidemment à Christophe Henry, je pense à Jérôme Fournier, je pense à Ali Bouziane, évidemment, mais j'ai presque, et j'ai vraiment envie de dire, et c'est sincère, que tous les entraîneurs avec qui j'ai eu la chance de travailler m'ont apporté quelque chose, que ce soit des entraîneurs au rugby ou que ce soit des entraîneurs au basket. Trop compliqué pour moi d'en sortir un.
3: Du côté d'Angesco, le capitaine Aris Belkebla a de très bon goût en s'inspirant d'un champion du monde 2018.
5: Bon, moi, c'est des joueurs un peu du même style que moi, on va dire. Assez sobre, assez discret dans la vie, mais sur le terrain, des travailleurs de l'ombre. Je pense à N'Golo Kanté, par exemple. C'est en plus quelqu'un que j'ai côtoyé à Boulogne-sur-Mer dans ma jeunesse, donc c'est un joueur qui pour moi en dehors et sur le terrain c'est magnifique ce qu'il fait, donc c'est des joueurs à qui on peut se comparer de temps en temps et c'est bien de s'en inspirer parce que quand on voit la carrière qu'il a fait, c'est encourageant.
3: L'entraîneur du SCO Angers, Joël Da Silva, a cité lui aussi du rugby en exemple avec Guy Noves, mais aussi son sport avec Patrice Canaillé ou Claude Onesta. En tant que joueur, c'est une légende française qui l'a marqué.
6: J'ai un profond respect pour Nicolas Karabatic, ce qu'il dégageait. Au-delà du joueur, c'était cette capacité à être un exemple. On avait la chance, nous, en tout cas dans ma génération, d'avoir des joueurs comme ça qui ont été des précurseurs de ce qu'allait être le handball, voilà, et qui nous ont rendu fiers qu'on allait sur les compétitions internationales, tout ça. Donc voilà, c'est des gens qui sont inspirants et qui, je pense, ont inspiré beaucoup de personnes.
3: Et comme John Delay en début de reportage, d'autres coachs vont chercher dans d'autres sports. C'est le cas d'Aurélie Bonan, entraîneuse de l'UFAB et grande admiratrice du talent et des efforts du cycliste Romain Bardet. L'Union féminine Angers Basket qu'on retrouve ce soir face à La Roche à domicile à Jambouin pour son dernier match des playdowns. C'est à 20h. Bonne journée à tous sur Oxygène Radio.
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0: Oui, et c'est le retour de Damien qui est avec nous et qui forcément, quand il est avec nous, a des bonnes nouvelles en termes d'offres d'emploi. Salut Damien.
5: Salut Jérémy.
0: Comment ça va? Tout va bien?
5: Ça va super, merci. Oh,
0: les offres printanières sont là?
5: Elles sont là, même limite les offres estivales, on va dire.
0: Ouais, parce que ça tarde d'approche, c'est vrai, c'est la suite logique. Quelle serait ta première offre aujourd'hui?
5: Alors, on recherche activement des électriciens industriels sur la région lavalloise, mais pas que, sur le 53 et limitrophes.
0: Ah non, pas que, c'est passé du coup. Pardon, non,
5: voilà, c'est ça.
0: Pas la garder celle-là. Voilà pour la première offre, la deuxième.
5: On recherche des agents de quai, donc agents de quai avec le CACES R485 dans l'idéal, et sinon un agent de quai en vue d'un CDI sur la région de Loiron.
0: D'accord, Loiron, très bien. Et la troisième et dernière offre pour cette semaine?
5: Toujours en recherche de chauffeurs poids lourds et super lourds, notamment dans le travaux publics et l'agricole.
0: Ben voilà, c'est l'occasion. Puis c'est, j'imagine que c'est des offres là pour l'été, je vais y arriver, mais qu'il y a possibilité ensuite que ça se poursuive. Hein.
5: Exactement, en fait on a des postes oui, pour la période estivale, la saison saisonnière on va dire.
0: Des remplacements,
5: mais il y a des
0: et tout, ouais.
5: Perspectives en vue d'embauche pour certaines sociétés.
0: Bon, alors comment on fait si on a envie de postuler?
5: Eh ben on appelle l'agence au 02 59 29 06 51 ou on envoie son CV sur laval@jubi.fr ou alors on se présente à l'agence directement.
0: Aussi simple que ça? Voilà.
5: Exactement.
0: Et puis si vous avez vous aussi l'envie de recruter cette fois-ci en inverse, hein, n'hésitez pas à les contacter également et ils se feront un plaisir de vous donner les meilleurs CV. Merci Damien pour toutes ces précisions cette semaine. On se retrouve très vite pour d'autres offres.
5: Merci Jérémy, à bientôt.
0: Au revoir.
5: Au revoir.
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0: Merci d'être fidèle à Oxygène, la plus angevine des radios. Dans un instant, dans le Big Morning, Alex Warren, Vita ou encore le dernier, Shakira.
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19: Bonjour à tous. Mieux prendre en compte les victimes, c'est l'objectif du projet de loi qui arrive à l'Assemblée nationale. Les députés examinent une loi pour informer les victimes lors de la libération d'un agresseur sexuel. Après un ultime vote du Sénat hier après-midi, le Parlement a adopté le projet de loi de lutte contre les fraudes sociales et fiscales. Ce texte pourrait rapporter 1,5 milliard d'euros aux caisses de l'État et de la Sécurité sociale, selon le Premier ministre. Composé de plus d'une centaine d'articles, il doit permettre de mieux détecter les fraudes, renforcer les sanctions et donner davantage de moyens de recouvrement aux organismes publics. Après un cas positif à l'hantavirus, la France durcit l'isolement des cas contacts à l'hôpital. Ils sont 22 actuellement à être considérés dans ce cas. Une passagère rapatriée reste en réanimation à Paris. Les autres patients sont toujours testés négatifs. Un Tunisien de 27 ans est mis en examen, soupçonné de préparer une attaque djihadiste. Les cibles évoquées incluent le Louvre et une synagogue, selon le parquet national antiterroriste. Le préflash carburant s'étend désormais au secteur du BTP. La nouvelle a été confirmée par le ministre de l'Économie, Roland Lescure. Initialement réservé aux agriculteurs, pêcheurs, transporteurs et taxis, le dispositif de soutien des entreprises permet aux professionnels d'emprunter entre 5 000 et 50 000 euros à un taux d'intérêt de 3,8%. C'est parti, Cannes ouvre son tapis rouge ce soir. Le plus grand festival au monde de cinéma démarre pour 10 jours avec 22 films en compétition. Le jury est présidé par le réalisateur sud-coréen Park Chan-wook. Et puis sport et football avec les trophées UNFP, les récompenses du football français. Ousmane Dembélé a été élu meilleur joueur de Ligue 1. Pierre Sage, coach de Lens, a lui été nommé meilleur entraîneur. Chez les femmes, la lyonnaise Melchi Dumornay est la meilleure joueuse. Mickaël Olise a lui été sacré meilleur français à l'étranger.

0: Le dernier Shakira avec Billy, c'était Algo Tout. Le soleil va être de moins en moins présent, hein, malheureusement, après les belles éclaircies de ce matin. Les nuages, eh bien, vont s'invitent dans le ciel et s'agglomérer de temps en temps. On verra quand même beaucoup moins le soleil, mais il reviendra en fin de journée. On ne sait pas exactement combien de temps ça va durer, mais en tout cas, le ciel sera un petit peu plus chargé. Globalement, c'est quand même une journée printanière. Les températures 17 degrés cet après-midi. Demain, température stationnaire et normalement à peu près le même type de temps, peut-être un petit peu plus de soleil. Et puis jeudi, alors qu'on nous annonçait de la pluie à l'Ascension, bah finalement, pour l'instant, plus de pluie annoncée, un ciel qui oscille entre nuages et éclaircies. Par contre, les températures, 14 degrés seulement jeudi après-midi. C'est la voix de Jennifer Lopez. Un titre produit par David Guetta, Save Me Tonight. C'est ce que je vous ai calé pour la suite. Il y aura aussi Tame Impala. Et puis la sélection Oxygène.
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1: Du 21 au 25 mai, le festival Les Trois Éléphants envahit le centre-ville de Laval pour 5 jours de fête. Concerts, art de la rue, animation participative et l'accès au village festival au Square de Boston est entièrement gratuit. Des concerts également au Théâtre de Laval les 23 et 24 mai à 17h sur billetterie et des afters au 6x4 pour prolonger des soirées. Un festival populaire et exigeant, ouvert à tous les âges. Le vendredi 29 mai à 20h, Calogero s'installe à l'espace Mayenne. 15 ans après avoir quitté les salles pour les Zéniths et les Arénas, il revient dans des lieux plus intimistes pour une tournée événement de plus de 150 dates. Au programme, une sélection de ses plus beaux morceaux, dont des versions inédites jamais entendues avant. Une soirée rare et unique, place à partir de 39€ et billets à réserver dans les points de vente habituels. Enfin, du 1er au 6 juin, la fête du jeu débarque à Laval. 6 jours entièrement dédiés aux jeux en tout genre. Jeux de société, jeux vidéo, jeux de plateau, tournois et animations pour petits et grands. L'un des plus grands rendez-vous ludiques de la région, parfait pour démarrer juin en s'amusant.
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0: Avec une pensée aujourd'hui hein, pour tous les Claude qui n'avaient rien demandé depuis le début de l'année. Ah bah oui, les Claude, hein, vous vous retrouvez en concurrence directe avec cette intelligence artificielle américaine qui a la vibe. Hein. Avant c'était ChatGPT, maintenant c'est Claude. Hein. Tout le monde parle de Claude. Et depuis qu'Anthropique, donc la maison mère, hein, a lancé son assistant Claude, le prénom est partout, panneaux pubs dans les aéroports, applis, médiathèques, au point de compliquer un peu la vie des vrais Claude, hein, en chair et en os. Dans une enquête américaine du groupe de médias Bloomberg, et bah plusieurs racontent les quiproquos au travail, les blagues lourdes des collègues et même les réunions où il faut préciser à chaque fois Claude la personne ou Claude il y a. L'un d'eux compare à ce qu'ont vécu les Alexa, hein, depuis 2014, quand l'assistant vocal d'Amazon a transformé un prénom en gadget connecté. Et puis derrière, bon, on voit déjà venir la prochaine génération. Hein, aux États-Unis, quelques bébés ont même été prénommés Gemini hein, ces dernières années. À quand Banana ? À ce rythme-là, dans 10 ans, on expliquera aux enfants que leurs prénoms viennent soit de leurs grands-parents, soit d'un communiqué de presse d'une start-up connectée. Ah, pauvre Claude. À 11h, la minute typique. Dizzy et Théodora ainsi que Bébé Rexha qu'on vient d'entendre. New Religion, et bien c'est en entier, c'est après ça.
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1: J-2 avant le retour de l'Anjou-Loire Challenge sur les forums du Lyon et nous passons toute la semaine avec le président des courses du Lyon d'Angers, André Martin. André Martin qui évoque aujourd'hui son meilleur souvenir sur l'hippodrome.
2: À titre personnel et étant propriétaire moi-même de chevaux de course, c'est les victoires que j'ai pu vivre, notamment sur le cross-country. Moi, j'ai un très beau souvenir avec une jument qui s'appelait Étoile du Mou, avec un jockey qui s'appelle toujours Olivier Join, un entraîneur Pascal Journiac. Gagner un cross au Lyon d'Angers, ça fait toujours rêver et ça fait surtout vibrer et on le garde longtemps en mémoire.
1: Entretien complet à retrouver sur oxygenradio.com dans le podcast de la Fédération des courses Anjou-Maine. En cours aujourd'hui du côté d'Angers, 8 courses au trot, départ de la première à 11h20. Le tiercé quarté plus du jour se court à Chantilly, une course plate sur 1200 mètres. Ils sont 16 partants et en tête de la sélection de septime, le numéro 9, Mr. Chang, monté par l'Angevin Hugo Journiac. Le 4, Du Rythme. Le 13, ensuite, Beat de Forchester. Le 12, Royal Wood. Le 15, Grand Scoop. Le 8, Glanworth. Le 5, Régalien, entraîné à Sonone par Christophe Plisson. Et enfin, le 7, c'est Chiaoppa. On récapitule, 9, 4, 13, 12, 15, 8, 7 et 5.
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3: Oui, et c'est le retour de Damien qui est avec nous et qui forcément, quand il est avec nous, a des bonnes nouvelles en termes d'offres d'emploi. Salut Damien.
4: Salut Jérémy.
3: Comment ça va? Tout va bien?
4: Ça va super, merci. Oh,
3: les offres printanières sont là?
4: Elles sont là, même limite les offres estivales, on va dire.
3: Ouais, parce que ça tarde d'approche, c'est vrai, c'est la suite logique. Quelle serait ta première offre aujourd'hui?
4: Alors, on recherche activement des électriciens industriels sur la région lavalloise, mais pas que, sur le 53 et limitrophes.
3: Ah non, pas que, c'est passé du coup. Pardon, non,
4: voilà,
3: c'est ça. Pas la garder celle-là. Voilà pour la première offre, la deuxième.
4: On recherche des agents de quai, donc agents de quai avec le CACES R485 dans l'idéal, et sinon un agent de quai en vue d'un CDI sur la région de Loiron.
3: D'accord, Loiron, très bien. Et la troisième et dernière offre pour cette semaine?
4: Toujours en recherche de chauffeurs poids lourds et super lourds, notamment dans le travaux publics et l'agricole.
3: Ben voilà, c'est l'occasion. Puis j'imagine que c'est des offres là pour l'été, je vais y arriver, mais qu'il y a possibilité ensuite que ça se poursuive, hein.
4: Exactement, en fait on a des postes, oui, pour la période estivale, la saison saisonnière, on va dire.
3: Des remplacements,
4: mais il y a des
3: tout, ouais,
4: perspectives en vue d'embauche pour certaines sociétés.
3: Bon, alors comment on fait si on a envie de postuler?
4: Eh ben, on appelle l'agence au 02 59 29 06 51 ou on envoie son CV sur laval@jubi.fr ou alors on se présente à l'agence directement.
3: Aussi simple que ça? Voilà.
4: Exactement.
3: Et puis si vous avez vous aussi l'envie de recruter cette fois-ci en inverse, hein, n'hésitez pas à les contacter également et ils se feront un plaisir de vous donner les meilleurs CV. Merci Damien pour toutes ces précisions cette semaine. On se retrouve très vite pour d'autres offres.
4: Merci Jérémy, à bientôt.
3: Au revoir.
4: Au revoir.
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0: Oxygène Radio, Anjou, Hit and Dance avec Zao et MC Solar comme Caroline, avec Just et Jack Style, Turn the Light Off également. 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L'heure de retrouver la rédaction, voici l'actu.
1: Bonjour à tous. Le Premier ministre encadre ce matin à Matignon une première réunion concernant la gestion de l'antivirus. Un cas a été enregistré en France. Il s'agit d'une femme qui séjournait à bord du bateau de croisière MV Ondius. 22 personnes considérées comme cas contact sont actuellement à l'isolement. Mieux prendre en compte les victimes, c'est l'objectif du projet de loi qui arrive à l'Assemblée nationale. Les députés examinent une loi pour informer les victimes lors de la libération d'un agresseur sexuel. Le préflash carburant s'étend désormais au secteur du BTP. La nouvelle a été confirmée par le ministre de l'économie, Roland Lescure. Initialement réservé aux agriculteurs, pêcheurs, transporteurs et taxis, le dispositif de soutien des entreprises permet aux professionnels d'emprunter entre 5 000 et 50 000 euros à un taux d'intérêt de 3,8%. L'audience a repris ce matin au procès en appel de Nicolas Sarkozy dans l'affaire des soupçons de financement libyen de sa campagne présidentielle de 2007. Le parquet général poursuit son réquisitoire. Un Tunisien de 27 ans mis en examen, soupçonné de préparer une attaque djihadiste. Les cibles évoquées incluent le Louvre et une synagogue, selon le parquet national antiterroriste. Étudiants et professeurs manifestent aujourd'hui dans plusieurs villes. Ils protestent face aux récentes annonces du gouvernement qui entend augmenter la facture pour les étudiants internationaux qui veulent s'inscrire à la faculté. À l'international, Kiev et Moscou s'accusent mutuellement d'avoir mis fin à la trêve qui était en vigueur depuis 3 jours sous l'égide des États-Unis. La Russie affirme avoir abattu une vingtaine de drones ukrainiens cette nuit, quand l'Ukraine dit avoir abattu plus de 200 drones russes. Cannes ouvre son tapis rouge ce soir. Le plus grand festival au monde de cinéma démarre pour 10 jours avec 22 films en compétition, parmi eux 6 films français. Le jury est présidé par le réalisateur sud-coréen Park Chan-wook. Et puis sport et basket, LeBron James va-t-il prendre sa retraite? Le doute plane pour la star des Lakers, quadruple champion NBA et âgé de 41 ans. Son équipe a en effet été éliminée des playoffs la nuit dernière.
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0: Antoine sur Oxygène Radio. Et le chiffre du jour ce matin dans le Big Morning, c'était 70. 70 comme le nombre d'éditions de l'Eurovision. Ben oui, édition anniversaire ce soir en Autriche avec la première demi-finale. Hein. 70 ans de musique européenne, de paillettes, de plus ou moins grandes prestations. Quelquefois un petit peu ringarde, c'est vrai. De show XXL, hein, ça c'est vrai. Et cette année, la France compte bien se faire remarquer avec Monoro, la jeune chanteuse lyrique de 17 ans, révélée dans l'émission Prodige. Elle défendra nos couleurs avec Regarde. Ouais. On vous le joue d'ailleurs. On est une des seules radios à vous le jouer, hein, Monroe avec Regarde. Ça passera d'ailleurs tout à l'heure après le journal de midi et demi. Allez la France. Allez Monroe. Joe, End of Beginning dans un instant sur Oxygène Radio.
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0: Elliott sur Oxygène Radio avec On s'oubliera. C'est le dernier single d'Elliott. Ouais, ouais. Elliott qui chante également la Camisa Negra. Elliott que vous retrouverez bien après-demain, 14h30. Mais oui, lors de l'Oxygène Music Live, je vous le rappelle, ça se passe donc au Lyon d'Angers, à l'hippodrome du Lyon d'Angers, avant les courses et avant le Francis Rangeur Challenge. Plateau Oxygène Radio avec également Helmut Fritz, avec Philippine, avec Esme. Autre info, Philippine bien sera co-animatrice avec moi entre 8h30 et 9h30 avant qu'elle prenne son vol, qu'elle reparte en Corse. Donc avec moi. Et on va bien se parer. On commence à en parler, à préparer ça sur Instagram. On vous réserve des trucs bien sympas. Et puis également, rendez-vous ce soir à 18h pour une petite vidéo qui vous explique les coulisses de l'Oxygène Music Live. Ça se passe sur Instagram et sur Facebook. Ce soir, Jérém à partir de 16h, le journal de la rédaction à midi de 5 minutes, et puis Angel et Justice dans 3 minutes. What You Want, il y aura aussi le dernier Offenbach et puis Julien Lib avec Ota, ça s'appelle Dis-moi où. J'ai une petite réponse là qui me vient, mais non, j'en parlerai pas. Allez, bonne journée.
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0: Mickey, ça pique un peu quand même. Hot Pulse, Kiss Me ou encore Patrick Hernandez en disque collector avec Born to Be Alive. Et c'est ce qui arrive.
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2: À tous. L'auteur des traquins injurieux de Denay a été jugé. On parlera aussi de ses patients atteints de Covid long. Et puis Hervé Coffi n'a pas été récompensé pour sa superbe saison avec Angesco. Il avait diffusé anonymement des tracts injurieux avant les élections municipales. Lui-même ancien élu de Denay au sud d'Angers, l'homme de 64 ans était jugé devant le tribunal correctionnel d'Angers hier pour injures et diffamation, alors que ces tracts avaient visé un par un les candidats de la liste de la maire sortante. À la barre, il dit avoir agi sous le coup de la colère et reconnaît son erreur. L'avocate des parties civiles demande des sommes de 2000 à 4000 euros pour préjudice moral et le procureur a requis 15 000 euros. Le délibéré sera rendu le 1er juin. Un nouveau magasin a fermé ses portes à Angers hier. Il s'agit de Bouchara, présent depuis 9 ans sur le boulevard Foch. L'enseigne de décoration intérieure est en redressement judiciaire depuis le 30 janvier. Sur les 52 magasins du pays, seuls 25 ont été gardés par la société repreneuse hongkongaise. Angers n'en fait pas partie. Deux tiers des plus de 500 salariés vont être licenciés. À Angers, des repreneurs de l'emplacement se sont déjà positionnés. HF, maintenant, l'encours de la dette de la commune en euros par habitant est 3 fois supérieur à celui de la moyenne nationale, compte rendu de la Chambre régionale des comptes des Pays de la Loire sur la commune d'un peu plus de 1000 habitants. La Chambre note qu'elle est marquée par un encours de dette élevé dû aux charges de gestion. Selon elle, le maire s'est engagé à poursuivre les efforts pour disposer de marges financières plus conséquentes. Enfin, elle pointe des insuffisances sur l'information budgétaire et financière de la commune. Au procès en appel de Nicolas Sarkozy, maintenant, le réquisitoire du ministère public continue. L'avocat général demande à la Cour de condamner l'ancien président de la République pour corruption et ainsi d'infirmer le jugement de première instance du tribunal qui l'avait relaxé de ce chef. Il a aussi demandé sa condamnation pour détournement de fonds publics et financement illégal de sa campagne électorale de 2007. Sur l'antivirus maintenant, la ministre de la Santé, Stéphanie Ries, tiendra une conférence de presse cet après-midi. Alors qu'un cas a été détecté chez une Française présente sur le navire de croisière MV Ondius où ont été détectés les premiers cas, elle est aujourd'hui en réanimation. Un cas contact a lui été identifié à Concarneau dans le Finistère est transféré ce matin au CHU de Rennes. Au niveau mondial, 11 cas, dont 9 confirmés, ont été déclarés. Et justement, dans la région, même s'il n'y a encore aucun cas, le CHU d'Angers se prépare. Il est d'ailleurs le principal centre d'accueil en cas d'infection dans la région, avec notamment l'Eliton, un hôpital portatif. Il a été déployé ce matin, transportable dans un camion et réservé aux patients souffrant de maladies très infectieuses. À l'intérieur, la pression négative permet notamment d'évacuer l'air vers l'extérieur. L'antivirus n'est pas sans rappeler la Covid-19 qui toucherait aujourd'hui encore plus de 2 millions de Français. Le Covid long, très handicapant et difficile à identifier puisque les symptômes peuvent être très différents selon les journées, même selon les patients, comme des douleurs un peu partout dans le corps, une fatigue extrême, une difficulté à se concentrer, ce qui chamboule complètement le quotidien des patients que Marie Chevillard a rencontrés.
3: Oui, comme Stéphane Jégou, habitant du Haut-Anjou, tombé malade en 2020.
4: Maintenant, je suis incapable de faire de gros efforts. Je faisais du vélo avant, faire 1 km à vélo, ça devient compliqué. La marche, beaucoup de fatigue. Le travail, c'est des choses qui sont assez compliquées. J'ai quasiment perdu 70% de ma capacité d'avant, physique et même mentale. La lecture de BD, je suis incapable de lire une BD aujourd'hui. Sur certains sujets, je perds complètement mes mots. Je commence à avoir un brouillard mental qui apparaît. J'arrive plus à réfléchir. Un voile noir au niveau des yeux et une barre au niveau de la tête aussi.
3: Des symptômes que peut connaître Charlène, habitante de Châtelet, près de Segré.
5: Du jour au lendemain, je me retrouve du coup totalement arrêtée face à une pathologie qui n'est pas très reconnue encore aujourd'hui. On se retrouve complètement sorti du monde professionnel, donc on a du mal quand même à trouver sa place par rapport aux amis, à la famille, aux collègues. J'ai pu, avec l'aide d'une psychologue, mettre des bilans en place pour tout ce qui est orthophonie, bilan de neuropsie. Ça a pu me permettre de comprendre ce qui se passait pour pouvoir mettre les outils en place dans mon quotidien. Donc aujourd'hui, je fais de l'orthophonie une fois par semaine.
3: Mais aussi de la kiné respiratoire. Grâce à tous ses accompagnements et le soutien de ses proches, Charlène arrive à trouver un équilibre, mais dénonce le manque de reconnaissance de la maladie.
2: Et le collectif des patients atteints de Covid long des Pays de la Loire a rencontré justement il y a quelques semaines l'ARS pour alerter sur les difficultés, sur le manque notamment de prise en charge. Plus grand nombre d'arrêts, plus haut taux de buts évités, plus haut pourcentage d'arrêts, 10 clean sheets, pas suffisant pour ce trophée apparemment. Les mots sont forts et ce sont ceux d'Angesco. Réaction du club après avoir appris qu'Hervé Kofi n'a pas été élu meilleur gardien de Ligue 1. Lors de la cérémonie des trophées UNFP hier soir, il est devancé par le jeune gardien lensois Robin Risseur. Et puis ultime match pour les basketteuses de l'UFAB, elles rencontrent La Roche-sur-Yon à 20h ce soir. La météo, du soleil et quelques nuages attendus cet après-midi jusqu'à 17 degrés.
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2: On est à un jour des 300 euros pour Valentin. Valentin, bonjour.
3: Bonjour.
2: Et oui, dernière étape aujourd'hui, Valentin, pour se qualifier, entre guillemets, pour la finale, l'ultime questionnaire, c'est plus ou c'est moins demain, et décrocher ces 300 euros à dépenser dans un Leclerc, soit de Secret, soit d'Angers. J'imagine que pour vous, ce sera Angers.
3: Oui, tout à fait.
2: Ce sera plus logique. Rappelez-nous où vous habitez.
3: Saint-Georges-sur-Loire.
2: Ah, Saint-Georges-sur-Loire, très bien. On a appris que vous êtes papa, que vous travaillez dans l'assainissement, je crois, de mémoire.
3: Tout à fait.
2: Et que vendredi, vous travaillez.
3: Oui,
2: ça nous fait un point commun. Bon, allez, pour décrocher d'abord les 300 euros, il faut d'abord gagner le palier à 80 euros aujourd'hui. Encore une fois, 35 secondes, plein d'affirmations qui sont fausses. Il faut me dire si la réponse est supérieure ou inférieure, c'est plus ou c'est moins. Écoutez, on y va ?
3: C'est parti.
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2: Le youtubeur Michou a 18 millions d'abonnés.
3: Moi.
2: Oui, l'émission culte Les Enfants de la Télé existe depuis l'année 1998.
3: Moi.
2: Oui, cette année, 30 pays participent à l'Eurovision.
3: Plus.
2: Oui, il y a environ 150 mg de caféine dans un espresso standard.
3: Moi.
2: Oui, Gérard Larcher est président du Sénat depuis 2018.
3: Plus.
2: Non, en géométrie, un cube a 10 sommets.
3: Moi.
2: Oui, ça nous fait 5 bonnes réponses. J'ai pas mon jingle de gagner. Attendez, je vais le chercher. Mon petit jingle gagné, il est où? J'ai plus mon jingle gagné. Écoutez, hein.
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2: C'est gagné. Ouais, j'improvise. Mais qu'est-ce qu'elle a, ma boîte à jingle? Elle est toute pétée ce matin. Écoutez, 80 euros. Soit on les bloque, soit on remet en jeu et on risque de tout perdre demain.
3: On revient demain.
2: Ah, cool. On se retrouve demain. Alors, le youtubeur Michou a environ 11 millions d'abonnés. C'est déjà pas mal, hein? Michou qui fait parler de lui en ce moment puisqu'il sera dans le dispositif d'M6 pour le mondial de foot de cette année. L'émission culte Les Enfants de la Télé existe depuis 1994, c'était Arthur sur TF1. Cette année, 30 pays participent à l'Eurovision, bien c'est plus, c'est 35, malgré l'absence de l'Espagne, l'Irlande, l'Islande, et les Pays-Bas et la Slovénie pour des raisons politiques. Il reste quand même 35 pays, donc la soirée va quand même se terminer après 1h du matin. Hein. Allez la France, bien entendu. Il y a environ... entre 60 et 80 mg de caféine dans un espresso standard. Est-ce qu'on a fait Gérard? Oui, on a fait Gérard Larcher. Gérard Larcher est président du Sénat depuis 2014. Et puis, il l'a aussi été entre 2008 et 2011. Et puis, en géométrie, un cube a 6 faces, mais 8 sommets. Écoutez, on se retrouve demain, donc 8h50. Je croise déjà les doigts pour vous. Je vais les garder croisés toute la journée. Je vais avoir des courbatures demain matin, mais j'aurai réparé la boîte à jingle. Je vous souhaite une bonne journée, puis je vous dis à demain.
3: Merci à vous, bonne journée.
2: À demain.
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0: Il est midi et demi.
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2: Bonjour à toutes et à tous. L'auteur des tracas injurieux de Denet a été jugé. On parlera aussi de ses patients atteints de Covid long. Et puis Hervé Coffi n'a pas été récompensé pour sa superbe saison avec Angesco. Il avait diffusé anonymement des tracts injurieux avant les élections municipales. Lui-même ancien élu de Denet au sud d'Angers, l'homme de 64 ans était jugé devant le tribunal correctionnel d'Angers hier pour injures et diffamation, alors que ces tracts avaient visé un par un les candidats de la liste de la maire sortante. À la barre, il dit avoir agi sous le coup de la colère et reconnaît son erreur. L'avocate des parties civiles demande des sommes de 2000 à 4000 euros pour préjudice moral et le procureur a requis 15 000 euros. Le délibéré sera rendu le 1er juin. Un nouveau magasin a fermé ses portes à Angers hier. Il s'agit de Bouchara, présent depuis 9 ans sur le boulevard Foch. L'enseigne de décoration intérieure est en redressement judiciaire depuis le 30 janvier. Sur les 52 magasins du pays, seuls 25 ont été gardés par la société repreneuse hongkongaise. Angers n'en fait pas partie. Deux tiers des plus de 500 salariés vont être licenciés. À Angers, des repreneurs de l'emplacement se sont déjà positionnés. HF, maintenant, l'encours de la dette de la commune en euros par habitant est 3 fois supérieur à celui de la moyenne nationale, compte rendu de la Chambre régionale des comptes des Pays de la Loire sur la commune d'un peu plus de 1000 habitants. La Chambre note qu'elle est marquée par un encours de dette élevé dû aux charges de gestion. Selon elle, le maire s'est engagé à poursuivre les efforts pour disposer de marges financières plus conséquentes. Enfin, elle pointe des insuffisances sur l'information budgétaire et financière de la commune. Au procès en appel de Nicolas Sarkozy, maintenant, le réquisitoire du ministère public continue. L'avocat général demande à la Cour de condamner l'ancien président de la République pour corruption et ainsi d'infirmer le jugement de première instance du tribunal qui l'avait relaxé de ce chef. Il a aussi demandé sa condamnation pour détournement de fonds publics et financement illégal de sa campagne électorale de 2007. Sur l'antivirus maintenant, la ministre de la Santé, Stéphanie Ries, tiendra une conférence de presse cet après-midi. Alors qu'un cas a été détecté chez une Française présente sur le navire de croisière MV Ondius où ont été détectés les premiers cas. Elle est aujourd'hui en réanimation. Un cas contact a lui été identifié à Concarneau dans le Finistère est transféré ce matin au CHU de Rennes. Au niveau mondial, 11 cas, dont 9 confirmés, ont été déclarés. Et justement, dans la région, même s'il n'y a encore aucun cas, le CHU d'Angers se prépare. Il est d'ailleurs le principal centre d'accueil en cas d'infection dans la région, avec notamment l'Eliton, un hôpital portatif. Il a été déployé ce matin, transportable dans un camion et réservé aux patients souffrant de maladies très infectieuses. À l'intérieur, la pression négative permet notamment d'évacuer l'air vers l'extérieur. L'antivirus n'est pas sans rappeler la Covid-19 qui toucherait aujourd'hui encore plus de 2 millions de Français. Le Covid long, très handicapant et difficile à identifier puisque les symptômes peuvent être très différents selon les journées, même selon les patients, comme des douleurs un peu partout dans le corps, une fatigue extrême, une difficulté à se concentrer, ce qui chamboule complètement le quotidien des patients que Marie Chevillard a rencontrés.
3: Oui, comme Stéphane Jégou, habitant du Haut-Anjou, tombé malade en 2020.
4: Maintenant, je suis incapable de faire de gros efforts. Je faisais du vélo avant, faire 1 km à vélo, ça devient compliqué. La marche, beaucoup de fatigue. Le travail, c'est des choses qui sont assez compliquées. J'ai quasiment perdu 70% de ma capacité d'avant, physique et même mentale. La lecture de BD, je suis incapable de lire une BD aujourd'hui. Sur certains sujets, je perds complètement mes mots. Je commence à avoir un brouillard mental qui apparaît. J'arrive plus à réfléchir. Un voile noir au niveau des yeux et une barre au niveau de la tête aussi.
3: Des symptômes que peut connaître Charlène, habitante de Châtelet, près de Segré.
5: Du jour au lendemain, je me retrouve du coup totalement arrêtée face à une pathologie qui n'est pas très reconnue encore aujourd'hui. On se retrouve complètement sortie du monde professionnel, donc on a du mal quand même à trouver sa place par rapport aux amis, à la famille, aux collègues. J'ai pu, avec l'aide d'une psychologue, mettre des bilans en place pour tout ce qui est orthophonie, bilan de neuropsy. Ça a pu me permettre de comprendre ce qui se passait pour pouvoir mettre les outils en place dans mon quotidien. Donc aujourd'hui, je fais de l'orthophonie une fois par semaine.
3: Mais aussi de la kiné respiratoire. Grâce à tous ces accompagnements et le soutien de ses proches, Charlène arrive à trouver un équilibre, mais dénonce le manque de reconnaissance de la maladie.
2: Et le collectif des patients atteints de Covid long des Pays de la Loire a rencontré justement il y a quelques semaines la l'ARS pour alerter sur les difficultés, sur le manque notamment de prise en charge. Plus grand nombre d'arrêts, plus haut taux de buts évités, plus haut pourcentage d'arrêts, 10 clean sheets, pas suffisant pour ce trophée apparemment. Les mots sont forts et ce sont ceux d'Angesco, réaction du club après avoir appris qu'Hervé Coffi n'a pas été élu meilleur gardien de Ligue 1. Lors de la cérémonie des trophées UNFP hier soir, il est devancé par le jeune gardien lensois Robin Risseur. Et puis ultime match pour les basketteuses de l'UFAB, elles rencontrent La Roche-sur-Yon à 20h ce soir. La météo, du soleil et quelques nuages attendus cet après-midi jusqu'à 17 degrés.
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1: Et avec tout d'abord ce soir sur TF1 Koh-Lanta, sur France 2, Renaud Intime, sacré documentaire, hein, fils du baby-boom. Renaud qui est devenu l'un des chanteurs préférés des Français, hein, créateur d'une bande-son qui couvre l'histoire de 50 ans de la société française, alors entre gloire et souffrance. Film qui retrace aussi l'épopée personnelle d'un homme à travers des archives personnelles inédites, des témoignages exceptionnels de son entourage, hein, le plus intime, Dominique, sa première épouse et mère de sa fille Lolita, David, son frère jumeau, hein, ainsi que son ami d'enfance et son musicien de toujours. L'intime et la grande histoire s'y conjuguent pour restituer le parcours, les joies, les combat de l'artiste le plus emblématique de son temps entre passion, succès et épreuve, toujours vivant. France 3, Alexandra L, Canal, un simple accident. M6, Bob Marley, One Love. France 4, première demi-finale de l'Eurovision. TFX, le coup du siècle. Et enfin sur Gulli, comme des bêtes. Voilà, je vous laisse faire votre choix et par avance, une excellente soirée devant votre télévision ou à l'écoute d'Oxygène Radio.
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1: Bonjour à toutes et à tous. L'auteur des tracas injurieux de Denet a été jugé. On parlera aussi de ses patients atteints de Covid long. Et puis Hervé Coffi n'a pas été récompensé pour sa superbe saison avec Angesco. Il avait diffusé anonymement des tracts injurieux avant les élections municipales. Lui-même ancien élu de Denet au sud d'Angers, l'homme de 64 ans était jugé devant le tribunal correctionnel d'Angers hier pour injure et diffamation, alors que ces tracts avaient visé un par un les candidats de la liste de la maire sortante. À la barre, il dit avoir agi sous le coup de la colère et reconnaît son erreur. L'avocate des parties civiles demande des sommes de 2000 à 4000 euros pour préjudice moral et le procureur a requis 15 000 euros. Le délibéré sera rendu le 1er juin. Un nouveau magasin a fermé ses portes à Angers hier. Il s'agit de Bouchara, présent depuis 9 ans sur le boulevard Foch. L'enseigne de décoration intérieure est en redressement judiciaire depuis le 30 janvier. Sur les 52 magasins du pays, seuls 25 ont été gardés par la société repreneuse hongkongaise. Angers n'en fait pas partie. Deux tiers des plus de 500 salariés vont être licenciés. À Angers, des repreneurs de l'emplacement se sont déjà positionnés. HF, maintenant, l'encours de la dette de la commune en euros par habitant est 3 fois supérieur à celui de la moyenne nationale, compte rendu de la Chambre régionale des comptes des Pays de la Loire sur la commune d'un peu plus de 1000 habitants. La Chambre note qu'elle est marquée par un encours de dette élevé dû aux charges de gestion. Selon elle, le maire s'est engagé à poursuivre les efforts pour disposer de marges financières plus conséquentes. Enfin, elle pointe des insuffisances sur l'information budgétaire et financière de la commune. Au procès en appel de Nicolas Sarkozy, maintenant, le réquisitoire du ministère public continue. L'avocat général demande à la Cour de condamner l'ancien président de la République pour corruption et ainsi d'infirmer le jugement de première instance du tribunal qui l'avait relaxé de ce chef. Il a aussi demandé sa condamnation pour détournement de fonds publics et financement illégal de sa campagne électorale de 2007. Sur l'antivirus maintenant, la ministre de la Santé, Stéphanie Rist, tiendra une conférence de presse cet après-midi. Alors qu'un cas a été détecté chez une Française présente sur le navire de croisière MV Ondius où ont été détectés les premiers cas, elle est aujourd'hui en réanimation. Un cas contact a lui été identifié à Concarneau dans le Finistère et transféré ce matin au CHU de Rennes. Au niveau mondial, 11 cas dont 9 confirmés ont été déclarés. Et justement, dans la région, même s'il n'y a encore aucun cas, le CHU d'Angers se prépare. Il est d'ailleurs le principal centre d'accueil en cas d'infection dans la région, avec notamment l'Eliton, un hôpital portatif. Il a été déployé ce matin, transportable dans un camion et réservé aux patients souffrant de maladies très infectieuses. À l'intérieur, la pression négative permet notamment d'évacuer l'air vers l'extérieur. L'antivirus n'est pas sans rappeler la Covid-19 qui toucherait aujourd'hui encore plus de 2 millions de Français. Le Covid long, très handicapant et difficile à identifier puisque les symptômes peuvent être très différents selon les journées, même selon les patients, comme des douleurs un peu partout dans le corps, une fatigue extrême, une difficulté à se concentrer, ce qui chamboule complètement le quotidien des patients que Marie Chevillard a rencontrés.
2: Oui, comme Stéphane Jégou, habitant du Haut-Anjou, tombé malade en 2020.
3: Maintenant, je suis incapable de faire de gros efforts. Je faisais du vélo avant, faire 1 km à vélo, ça devient compliqué. La marche, beaucoup de fatigue. Le travail, c'est des choses qui sont assez compliquées. J'ai quasiment perdu 70% de ma capacité d'avant, physique et même mentale. La lecture de BD, je suis incapable de lire une BD aujourd'hui. Sur certains sujets, je perds complètement mes mots. Je commence à avoir un brouillard mental qui apparaît. J'arrive plus à réfléchir. Un voile noir au niveau des yeux et une barre au niveau de la tête aussi.
2: Des symptômes que peut connaître Charlène, habitante de Châtelet près de Segré.
4: Du jour au lendemain, je me retrouve du coup totalement arrêtée face à une pathologie qui n'est pas très reconnue encore aujourd'hui. On se retrouve complètement sortie du monde professionnel, donc on a du mal quand même à trouver sa place par rapport aux amis, à la famille, aux collègues. J'ai pu, avec l'aide d'une psychologue, mettre des bilans en place pour tout ce qui est orthophonie, bilan de neuropsy. Ça a pu me permettre de comprendre ce qui se passait pour pouvoir mettre les outils en place dans mon quotidien. Donc aujourd'hui, je fais de l'orthophonie une fois par semaine.
2: Mais aussi de la kiné respiratoire. Grâce à tous ces accompagnements et le soutien de ses proches, Charlène arrive à trouver un équilibre, mais dénonce le manque de reconnaissance de la maladie.
1: Et le collectif des patients atteints de Covid long des Pays de la Loire a rencontré justement il y a quelques semaines la l'ARS pour alerter sur les difficultés, sur le manque notamment de prise en charge. Plus grand nombre d'arrêts, plus haut taux de buts évités, plus haut pourcentage d'arrêts, 10 clean sheets, pas suffisant pour ce trophée apparemment. Les mots sont forts et ce sont ceux d'Angesco, réaction du club après avoir appris qu'Hervé Kofi n'a pas été élu meilleur gardien de Ligue 1. Lors de la cérémonie des trophées UNFP hier soir, il est devancé par le jeune gardien lensois Robin Risseur. Et puis ultime match pour les basketteuses de l'UFAB, elles rencontrent La Roche-sur-Yon à 20h ce soir. La météo, du soleil et quelques nuages attendus cet après-midi jusqu'à 17 degrés.
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1: J-2 avant le retour de l'Anjou-Loir Challenge sur les forums du Lyon et nous passons toute la semaine avec le président des courses du Lyon d'Angers, André Martin. André Martin qui évoque aujourd'hui son meilleur souvenir sur l'hippodrome.
2: À titre personnel et étant propriétaire moi-même de chevaux de course, c'est les victoires que j'ai pu vivre, notamment sur le cross-country. Moi, j'ai un très beau souvenir avec une jument qui s'appelait Étoile du Mou, avec un jockey qui s'appelle toujours Olivier Join, un entraîneur Pascal Joriac. Gagner un cross au Lyon d'Angers, ça fait toujours rêver et ça fait surtout vibrer et on le garde longtemps en mémoire.
1: 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En cours aujourd'hui du côté d'Angers, 8 courses au trot, départ de la première à 11h20. Le tiercé quartet quintet plus du jour, se court à Chantilly, une course plate sur 1200 mètres. Ils sont 16 partants et en tête de la sélection de septième, le numéro 9, Mr. Chang, monté par l'Angevin Hugo Journiac, le 4 du rythme, le 13 ensuite Beat de Forchester, le 12 Royal Wood, le 15 Grand Scoop, le 8 Glanworth, le 5 Régalien entraîné à Sonone par Christophe Plisson et enfin le 7 c'est Chiaopa. On récapitule 9, 4, 13, 12, 15, 8, 7 et 5.
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2: Et on parle football. Eh, 60e du nom, tournoi de football de Genève. On va en parler avec Thomas Gentilhomme qui est avec nous. Salut Thomas.
3: Salut Jérémy.
2: Bon, comment ça va? Comment ça se prépare?
3: Ça va très bien, on espère juste que la météo va s'améliorer d'ici le jeudi 14 mai.
2: Ben oui, on en est, tu sais, nous c'est la même chose, hein. On pense la même chose pour l'Oxygène Music Live, hein. Donc on est comme toi, on surveille la météo. Alors l'association des parents d'élèves de l'école Robert Doisneau de Genève organise ce rendez-vous. Comment ça va se passer concrètement?
3: Eh bien, c'est l'organisation du 60e tournoi de foot de l'association des parents d'élèves de Genève. Donc, il y aura un tournoi qui sera fait sur la journée pour les adultes. Donc, inscription à partir de 9h et début du tournoi à 10h. Mm-hmm. Et un tournoi dédié aux enfants qui commencera, lui, à 13h avec des inscriptions à partir de midi et demi.
2: Ok, on a donc ces... Alors, quand on dit catégorie adulte, c'est pas, ne comprenez pas 18 ans adulte, c'est 12 ans et plus, hein, c'est ça?
3: C'est ça, oui. On autorise des mineurs à partir du moment où il y a un adulte de présent dans l'équipe.
2: D'accord. Et alors, parmi les animations, qu'est-ce qu'on va pouvoir avoir? On a une tombola, on a quoi?
3: Donc, il y a buvette, restauration sur place, il y a une tombola et donc de nombreux lots à gagner pour les équipes qui seront classées dans les tournois.
2: D'accord. Alors, pour toutes celles et ceux qui ne connaissent pas forcément encore Genève, comment on vient? Est-ce qu'il y a du stationnement pas loin?
3: Eh bien oui, du stationnement pas loin, il faut se garer en face le terrain de foot de Genève où il y a une parcelle agricole qui nous est mise à disposition.
2: D'accord, et je le rappelle pour ceux qui regardent que jeudi c'est férié, hein. Donc il y a pas, les enfants n'ont pas école, même vous n'avez pas forcément boulot, donc c'est l'occasion ou jamais. Le tarif, c'est quoi? C'est pour une équipe de 7 adultes, c'est ça?
3: Donc une équipe de 7 pour le tournoi adulte, donc 35€ par équipe, bon, et voilà. Pour les enfants, donc créneau 7 à 11 ans, 15€ par équipe, et pour des équipes de 5 joueurs. Et ce tournoi-là, il aura lieu sur le City Stade, qui est au même endroit.
2: Ouais, donc c'est accessible. Il y a combien d'équipes qui sont attendues cette année?
3: On espère au moins une vingtaine.
2: Ben voilà, ben c'est l'occasion, continuez à vous inscrire. On fait comment? Il y a un lien Hello Asso, c'est ça?
3: Il y a un lien Hello Asso et vous pouvez venir sans être inscrit. Vous êtes tous les bienvenus pour participer ou pour venir profiter de cette journée avec nous à Genève.
2: Bah évidemment, 60e tournoi de football de Genève qu'on ne présente plus. Voilà, on en a la 60e, terrain communal notamment qui vous attend. Jeudi, merci pour toutes ces précisions. Thomas, et on se retrouve très vite sur Oxygène Radio. Bon courage pour la suite de l'organisation. À bientôt.
3: Merci beaucoup, bonne journée.
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0: animalerie à Saint-Berthevin.
1: Du 21 au 25 mai, le festival Les Trois Éléphants envahit le centre-ville de Laval pour 5 jours de fête. Concerts, art de la rue, animation participative et l'accès au village festival au Square de Boston est entièrement gratuit. Des concerts également au Théâtre de Laval les 23 et 24 mai à 17h sur billetterie et des afters au 6x4 pour prolonger des soirées. Un festival populaire et exigeant, ouvert à tous les âges. Le vendredi 29 mai à 20h, Calogero s'installe à l'espace Mayenne. 15 ans après avoir quitté les salles pour les Zéniths et les Arénas, il revient dans des lieux plus intimistes pour une tournée événement de plus de 150 dates. Au programme, une sélection de ses plus beaux morceaux, dont des versions inédites jamais entendues avant. Une soirée rare et unique, place à partir de 39€ et billets à réserver dans les points de vente habituels. Enfin, du 1er au 6 juin, la fête du jeu débarque à Laval. 6 jours entièrement dédiés aux jeux en tout genre. Jeux de société, jeux vidéo, jeux de plateau, tournois et animations pour petits et grands. L'un des plus grands rendez-vous ludiques de la région, parfait pour démarrer juin en s'amusant.
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1: Bonjour à tous. Le Premier ministre encadrait ce matin à Matignon une première réunion concernant la gestion de l'antivirus. Un cas a été enregistré en France, une femme qui séjournait à bord du bateau de croisière MV Ondius. 22 personnes considérées comme cas contact sont à l'isolement. La ministre de la Santé, Stéphanie Rist, tiendra une conférence de presse en fin d'après-midi. Mieux prendre en compte les victimes, c'est l'objectif du projet de loi qui arrive à l'Assemblée nationale. Les députés examineront une loi pour informer les victimes lors de la libération d'un agresseur sexuel. Les chauffeurs VTC sont appelés à manifester en ce moment devant les locaux d'Uber à Paris pour dénoncer la précarisation des chauffeurs, les tarifs imposés, l'absence de protection sociale et le mépris des plateformes envers les travailleurs, selon le syndicat de VTC FO-INV. Autre manifestation, celle des étudiants et professeurs aujourd'hui dans plusieurs villes. Ils protestent face aux récentes annonces du gouvernement qui entend augmenter la facture pour les étudiants internationaux qui veulent s'inscrire à la faculté. À l'international, Kiev et Moscou s'accusent mutuellement d'avoir mis fin à la trêve qui était en vigueur depuis 3 jours sous l'égide des États-Unis. La Russie affirme avoir abattu une 20aine de drones ukrainiens cette nuit, quand l'Ukraine dit avoir abattu plus de 200 drones russes. Plus que quelques heures avant que la croisette ne s'anime, coup d'envoi des festivités ce soir avant 10 jours de compétition qui verront 22 films se disputer la Palme d'Or, dont 6 français, alors qui succédera à un simple accident de Jafar Panahi couronné en 2025. Sport et basket, LeBron James va-t-il prendre sa retraite? Le doute plane pour la star des Lakers, quadruple champion NBA et âgé de 41 ans. Son équipe a en effet été éliminée des playoffs la nuit dernière. Cette nouvelle sortie prématurée de son équipe laisse donc planer un doute sur son futur. Et puis Météo France vous propose de baptiser les prochaines tempêtes automnales. Cette liste doit répondre à plusieurs critères. Par respect de la parité, elle doit alterner prénoms féminins et masculins. Et vous avez jusqu'au 21 mai.
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0: partout en Mayenne. Cette semaine, à Laval, le groupe Lactalis recherche des agents de production et conducteurs de ligne pour ses sites industriels. Toujours à Laval, Gruau recrute des opérateurs de production pour accompagner l'activité du printemps. Du côté de l'Auvergne, Bridor propose des postes en production agroalimentaire et conditionnement. Avec l'arrivée des beaux jours, les recrutements saisonniers accélèrent aussi dans la restauration et le commerce, notamment à Château-Gontier-sur-Mayenne et Mayenne. Enfin, les enseignes Action et Intermarché recrutent des employés polyvalents sur plusieurs magasins du département. Infos et candidatures sur francetravail.fr ou directement auprès des entreprises. 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
10: Et voici votre point info travaux de cette semaine. À Laval, plusieurs chantiers de voirie et de réseau restent en cours, notamment dans les secteurs Avenières, Gare, Seineville et autour du centre-ville avec des rétrécissements de chaussées et déviations ponctuelles de circulation. Prudence également autour du quai d'Avenières, du boulevard de Montigny et de la rue de Normandie où des travaux urbains peuvent entraîner des ralentissements aux heures de pointe. Sur la RD 962, entre Mayenne, Laval et Château-Gontier-sur-Mayenne, des travaux d'entretien de chaussée se poursuivent avec des déviations possibles en journée. Dans le Nord-Mayenne, enfin, quelques perturbations sont également possibles autour d'Ernée, Goron et Mayenne, avec des travaux de maintenance et de signalisation sur plusieurs routes départementales. 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

Bonjour à tous. Le Premier ministre encadrait ce matin à Matignon une première réunion concernant la gestion de l'antivirus. Un cas a été enregistré en France, une femme qui séjournait à bord du bateau de croisière MV Ondius. 22 personnes considérées comme cas contact sont à l'isolement. La ministre de la Santé, Stéphanie Rist, tiendra une conférence de presse en fin d'après-midi. Mieux prendre en compte les victimes, c'est l'objectif du projet de loi qui arrive à l'Assemblée nationale. Les députés examineront une loi pour informer les victimes lors de la libération d'un agresseur sexuel. Les chauffeurs VTC sont appelés à manifester en ce moment devant les locaux d'Uber à Paris pour dénoncer la précarisation des chauffeurs, les tarifs imposés, l'absence de protection sociale et le mépris des plateformes envers les travailleurs, selon le syndicat de VTC FO-INV. Autre manifestation, celle des étudiants et professeurs aujourd'hui dans plusieurs villes. Ils protestent face aux récentes annonces du gouvernement qui ont augmenté la facture pour les étudiants internationaux qui veulent s'inscrire à la faculté. À l'international, Kiev et Moscou s'accusent mutuellement d'avoir mis fin à la trêve qui était en vigueur depuis 3 jours sous l'égide des États-Unis. La Russie affirme avoir abattu une 20aine de drones ukrainiens cette nuit, quand l'Ukraine dit avoir abattu plus de 200 drones russes. Plus que quelques heures avant que la croisette ne s'anime, coup d'envoi des festivités ce soir avant 10 jours de compétition qui verront 22 films se disputer la Palme d'Or, dont 6 français, alors qui succédera à un simple accident de Jafar Panahi couronné en 2025. Sport et basket, LeBron James va-t-il prendre sa retraite? Le doute plane pour la star des Lakers, quadruple champion NBA et âgé de 41 ans. Son équipe a en effet été éliminée des playoffs la nuit dernière. Cette nouvelle sortie prématurée de son équipe laisse donc planer un doute sur son futur. Et puis Météo France vous propose de baptiser les prochaines tempêtes automnales. Cette liste doit répondre à plusieurs critères. Par respect de la parité, elle doit alterner prénoms féminins et masculins. Et vous avez jusqu'au 21 mai.

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11: On recrute partout en Mayenne cette semaine. À Laval, le groupe Lactalis recherche des agents de production et conducteurs de ligne pour ses sites industriels. Toujours à Laval, Gruau recrute des opérateurs de production pour accompagner l'activité du printemps. Du côté de l'Louvernay, Bridor propose des postes en production agroalimentaire et conditionnement. Avec l'arrivée des beaux jours, les recrutements saisonniers accélèrent aussi dans la restauration et le commerce, notamment à Château-Gontier-sur-Mayenne et Mayenne. Enfin, les enseignes Action et Intermarché recrutent des employés polyvalents sur plusieurs magasins du département. Infos et candidatures sur francetravail.fr ou directement auprès des entreprises. 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
1: Et avec tout d'abord ce soir sur TF1 Koh-Lanta, sur France 2, Renaud Intime, sacré documentaire, hein, fils du baby boom. Renaud qui est devenu l'un des chanteurs préférés des Français, hein, créateur d'une bande-son qui couvre l'histoire de 50 ans de la société française, alors entre gloire et souffrance, film qui retrace aussi l'épopée personnelle d'un homme à travers des archives personnelles inédites, des témoignages exceptionnels de son entourage, hein, le plus intime, Dominique, sa première épouse et mère de sa fille Lolita, David, son frère jumeau, hein, ainsi que son ami d'enfance et son musicien de toujours, l'intime et la grande histoire s'y conjuguent pour restituer le parcours, les joies, les combat de l'artiste le plus emblématique de son temps entre passion, succès et épreuve, toujours vivant. France 3, Alexandra L, Canal, un simple accident. M6, Bob Marley, One Love. France 4, première demi-finale de l'Eurovision. TFX, le coup du siècle. Et enfin, sur Gulli, comme des bêtes. Voilà, je vous laisse faire votre choix et par avance, une excellente soirée devant votre télévision ou à l'écoute d'Oxygène Radio.
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1: J-2 avant l'Oxygène Music Live, les amis. J'avais envie de le dire. Oxygène dans un instant, Miley Cyrus Dream as one. Il est 16h. 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
2: Bonjour à tous. L'Organisation mondiale de la santé a annoncé de nouveaux cas d'antivirus, portant le total mondial à 11 cas, dont 3 décès. Tous concernent des passagers ou membres d'équipage du navire. Le patron de l'OMS a assuré que les Français n'avaient pas à s'inquiéter de cette situation. De son côté, Gilles Pielloux, chef du service des maladies infectieuses de l'hôpital Tenon, a estimé que beaucoup d'éléments vont contre l'idée d'une pandémie. Le parquet a requis en appel la condamnation de Nicolas Sarkozy pour corruption et financement illégal de campagne dans l'affaire libyenne. Il estime qu'un accord avec Muammar Kadhafi a permis de financer la campagne de 2007. Le commandement central américain affirme que 65 navires commerciaux ont été redirigés et 4 interceptés depuis le début du blocus dans le détroit d'Ormuz. En France, Patrick Pouyanné, le patron de Total Energy, sera auditionné le 17 juin par la commission des finances de l'Assemblée nationale. En cause, les profits records de Total Energy et sa fiscalité, le groupe n'ayant pas payé d'impôts sur les sociétés en France en 2025. L'audition portera aussi sur une éventuelle taxe sur les super-profits et le plafonnement des prix des carburants. On poursuit avec la FNAM qui se veut rassurante pour l'été malgré la guerre au Moyen-Orient et la hausse du kérosène. Les réservations restent stables, les prix des billets modérés et moins de 2% des vols seulement seront annulés. De son côté, Sudrail appelle à la grève pour les salariés de Transdev sur la ligne TER Marseille-Nice les 21, 22 et 23 mai en plein festival de Cannes. Le syndicat dénonce des conditions de travail dégradées, des rémunérations insuffisantes et un dumping social au sein de la filiale TRSI. Et justement, le Festival de Cannes s'ouvre sans grand blockbuster hollywoodien cette année, misant davantage sur le cinéma français et européen. Il met notamment à l'honneur plusieurs réalisateurs français. C'est tout pour l'essentiel de l'actualité. Je vous souhaite une excellente fin de journée à toutes et à tous. À notre écoute.

0: sur Oxygène Radio, c'était Gordo, Loco, Loco.
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0: Bon après-midi, un coucou tout particulier aujourd'hui aux infirmières. Voilà, toutes les infirmières, les infirmiers aussi. Hein, je vois pas pourquoi je dirais que les infirmières, libérales, en clinique, en hôpitaux. Pourquoi je démarre en faisant un coucou aux infirmières? Parce que c'est la journée internationale de l'infirmière. Voilà, aujourd'hui. On vous salue et merci pour ce que vous faites. J'adorais quand j'étais ado, attention. Dès que je voyais écrit sur l'affiche soirée infirmière, wouh, blouse blanche, tac, tac, tac, tac. Ah, bah oui, bah qu'est-ce que vous voulez, hein. J'en ai eu des préjugés, moi. Quelques anniversaires, je démarre toujours par un petit éphéméride. Cyprien, Olivier Lejeune, Michel Fugain. Oh, tic, tic, tic, tic, tic, tic, tic. Attention, mesdames et messieurs. Tony Hawk aussi qui s'ouvre ses bougies. Et puis c'est l'anniversaire aujourd'hui parce que c'est vous, nos stars. Je vais saluer Mathilde qui nous écoute à Angers. Joyeux anniversaire. Sur Oxygène, des bons plans. On parlera aussi de l'Oxygène Music Live. Invité d'ici quelques instants d'ailleurs avec la tribu. Vous êtes ici chez vous sur Oxygène Radio. 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
0: Oria est à suivre.
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0: Avant la tribu.
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0: Oxygène, la suite dans un instant. Sand of Legend, San Francisco, juste après la tribu.
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0: Et on parle football. Eh, 60e du nom, tournoi de football de Genève. On va en parler avec Thomas Gentilhomme qui est avec nous. Salut Thomas.
3: Salut Jérémy.
0: Bon, comment ça va? Comment ça se prépare?
3: Ça va très bien. On espère juste que la météo va s'améliorer d'ici le jeudi 14 mai.
0: Ben oui. Tu sais, nous, c'est la même chose. Hein. On pense la même chose pour l'Oxygène Music Live. Hein. Donc, on est comme toi. On surveille la météo. Alors, l'association des parents d'élèves de l'école Robert Doisneau de Genève organise ce rendez-vous. Comment ça va se passer concrètement?
3: Eh bien, c'est l'organisation du 60e tournoi de foot de l'association des parents d'élèves de Genève. Donc, il y aura un tournoi qui sera fait sur la journée pour les adultes. Donc, inscription à partir de 9h et début du tournoi à 10h. Mm-hmm. Et un tournoi dédié aux enfants qui commencera, lui, à 13h avec des inscriptions à partir de midi, midi et demi.
0: Ok, on a donc ces... Alors, quand on dit catégorie adulte, c'est pas, ne comprenez pas 18 ans adulte, c'est 12 ans et plus, hein, c'est ça?
3: C'est ça, oui. On autorise des mineurs à partir du moment où il y a un adulte de présent dans l'équipe.
0: D'accord. Et alors, parmi les animations, qu'est-ce qu'on va pouvoir avoir? On a une tombola, on a quoi?
3: Donc, il y a buvette, restauration sur place, il y a une tombola et donc de nombreux lots à gagner pour les équipes qui seront classées dans les tournois.
0: D'accord. Alors, pour toutes celles et ceux qui ne connaissent pas forcément encore Genève, comment on vient? Est-ce qu'il y a du stationnement pas loin?
3: Eh bien oui, du stationnement pas loin, il faut se garer en face le terrain de foot de Genève où il y a une parcelle agricole qui nous est mise à disposition.
0: D'accord, et je le rappelle pour ceux qui rien doute, jeudi c'est férié, hein. Donc il y a pas, les enfants n'ont pas école, même vous n'avez pas forcément boulot, donc c'est l'occasion ou jamais. Le tarif, c'est quoi? C'est pour une équipe de 7 adultes, c'est ça?
3: Donc une équipe de 7 pour le tournoi adulte, donc 35€ par équipe, voilà. Et pour les enfants, donc créneau 7 à 11 ans, 15€ par équipe, et pour des équipes de 5 joueurs. Et ce tournoi-là, il aura lieu sur le City Stade, qui est au même endroit.
0: Ouais, donc c'est accessible. Il y a combien d'équipes qui sont attendues cette année?
3: On espère au moins une vingtaine.
0: Ben voilà, ben c'est l'occasion, on continue à vous inscrire. On fait comment? Il y a un lien Hello Asso, c'est ça?
3: Il y a un lien Hello Asso et vous pouvez venir sans être inscrit. Vous êtes tous les bienvenus pour participer ou pour venir profiter de cette journée avec nous à Genève.
0: Bah évidemment, 60e tournoi de football de Genève qu'on ne présente plus. Voilà, on en a la 60e, terrain communal notamment qui vous attend. Jeudi, merci pour toutes ces précisions. Thomas, et on se retrouve très vite sur Oxygène Radio. Bon courage pour la suite de l'organisation. À bientôt.
3: Merci beaucoup, bonne journée.
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0: Tu me diras, il y en a peut-être qui entrent en réunion là, et avec Oxygène dans les oreilles, moi ça me fait plaisir. Tiens, je vais vous parler de cette histoire qui est assez hallucinante et qui se passe chez nous en plus. Ils nous écoutent peut-être ? Je les salue, apparemment ce serait autour d'Angers. On n'a pas le lieu exact, on n'a pas l'identité. Mais ils ont bien fait de se rencontrer, hein. C'est avec ces mots peut-être qu'ils se sont dit les choses. Hein. Ils se sont rencontrés et ils ont dit, tiens, on va mettre nos dates pour fêter notre rencontre, notre amour, on va aller à la FDJ, on va faire un ticket de loto. Ils ont gagné 8 millions d'euros. Vous avez bien entendu, 8 millions d'euros qu'on a gagné le 7 mars dernier. Pour démarrer ensemble dans la vie, c'est pas mal, hein. Alors que d'autres auraient dit, bah, je me barre avec le ticket. Non, non, c'est digne d'un conte de fées. Ils ont rempli avec leur numéro fétiche. 9, 10, 11, 21, 22. Dis donc, c'est ça qui est tombé, sérieux? Jamais j'aurais joué ça. 9, 10, 11, 21, 22. Et le 9 en numéro chance, paf, c'est ce qui est tombé, 8 millions. Waouh! C'est l'invraisemblable jackpot, quoi. Bravo à eux, hein. Si vous voulez venir boire le radio, voilà, investir, boire un petit café à la radio. Venez nous rencontrer hein, si c'est vous. C'est la FDJ qui a révélé ça. Et c'est le deuxième plus gros gain jamais remporté dans le département du Maine-et-Loire. Hein. Ni l'identité des gagnants, ni leur âge n'ont été révélés. Mais voilà, hein, je le redis. C'est un très bon placement le Kiffel. Hein. Je vous le présente, il n'y a pas de souci. Hein. Prêtez 1 ou 2 millions, vous inquiétez pas, j'en ferai quelque chose de très bien. Là, il doit avoir beaucoup d'amis, eux. Hein. Alex Warren arrive, Fever Dream. Restez avec nous sur Oxygène Radio.
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1: Du 21 au 25 mai, le festival Les Trois Éléphants envahit le centre-ville de Laval pour 5 jours de fête. Concerts, arts de la rue, animations participatives et l'accès au village festival au Square de Boston est entièrement gratuit. Des concerts également au Théâtre de Laval les 23 et 24 mai à 17h sur billetterie et des afters au 6x4 pour prolonger des soirées. Un festival populaire et exigeant, ouvert à tous les âges. Le vendredi 29 mai à 20h, Calogero s'installe à l'espace Mayenne. 15 ans après avoir quitté les salles pour les Zéniths et les Arénas, il revient dans des lieux plus intimistes pour une tournée événement de plus de 150 dates. Au programme, une sélection de ses plus beaux morceaux, dont des versions inédites jamais entendues avant. Une soirée rare et unique, place à partir de 39€ et billets à réserver dans les points de vente habituels. Enfin, du 1er au 6 juin, la fête du jeu débarque à Laval. 6 jours entièrement dédiés aux jeux en tout genre. Jeux de société, jeux vidéo, jeux de plateau, tournois et animations pour petits et grands. L'un des plus grands rendez-vous ludiques de la région, parfait pour démarrer juin en s'amusant.
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3: Oui, et c'est le retour de Damien qui est avec nous et qui forcément, quand il est avec nous, a des bonnes nouvelles en termes d'offres d'emploi. Salut Damien.
4: Salut Jérémy.
3: Comment ça va? Tout va bien?
4: Ça va super, merci. Ah,
3: les offres printanières sont là?
4: Elles sont là, même limite les offres estivales, on va dire.
3: Ouais, bah, ça tarde approche, c'est vrai, c'est la suite logique. Quelle serait ta première offre aujourd'hui?
4: Alors, on recherche activement des électriciens industriels sur la région lavalloise, mais pas que, sur le 53 et limitrophe.
3: Ah non, pas que, c'est passé du coup. Pardon, non,
4: voilà, c'est ça.
3: Pas les garder celle-là. Voilà pour la première offre, la deuxième.
4: On recherche des agents de quai, donc agents de quai avec le CACES R485 dans l'idéal, et sinon un agent de quai en vue d'un CDI sur la région de Loiron.
3: D'accord, Loiron, très bien. Et la troisième et dernière offre pour cette semaine?
4: Toujours en recherche de chauffeurs poids lourds et super lourds, notamment dans le travaux publics et l'agricole.
3: Ben voilà, c'est l'occasion. Puis c'est, j'imagine que c'est des offres là pour l'été, je vais y arriver, mais qu'il y a possibilité ensuite que ça se poursuive, hein.
4: Exactement. En fait, on a des postes, oui, pour la période estivale, là, saisonnière, on va dire.
3: Des remplacements.
4: Mais il y a des
3: tout, ouais,
4: perspectives en vue d'embauche pour certaines sociétés.
3: Bon, alors comment on fait si on a envie de postuler?
4: Eh ben, on appelle l'agence au 02 59 29 06 51 ou on envoie son CV sur laval@jubil.fr ou alors on se présente à l'agence directement.
3: Aussi simple que ça? Voilà.
4: Exactement.
3: Et puis si vous avez vous aussi l'envie de recruter cette fois-ci en inverse, hein, n'hésitez pas à les contacter également et ils se feront un plaisir de vous donner les meilleurs CV. Merci Damien pour toutes ces précisions cette semaine. On se retrouve très vite pour d'autres offres.
4: Merci Jérémy, à bientôt.
3: Au revoir.
4: Au revoir.
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2: 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Allez, on y va, c'est parti, une nouvelle heure qui démarre pour vous sur Oxygène Radio, avec notamment tout à l'heure Manon Lisa et je vois aussi David Guetta, Jennifer Lopez. 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Après le flash au sport, 17h. 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
4: Bonsoir à tous. Alors que la fin de saison se profile pour les clubs angevins, on a été demandé aux acteurs s'ils avaient des modèles dans leur sport. Certains se sont concentrés sur leur discipline, d'autres vont chercher des choses ailleurs, comme l'entraîneur de l'Étoile Angers Basket qui a terminé sa saison vendredi soir dernier, John Delay, qui vient lui du rugby.
5: Il y a beaucoup de gens dont je me suis inspiré, j'ai vraiment rencontré des entraîneurs qui ont été inspirants pour moi, certains dans le monde du rugby, voilà, je pense à Pascal Rebeillot, certains dans le monde du basket, je pense évidemment à Christophe Henry, je pense à Jérôme Fournier, je pense à Ali Bouziane, évidemment, mais j'ai presque, et j'ai vraiment envie de dire, et c'est sincère, que tous les entraîneurs avec qui j'ai eu la chance de travailler m'ont apporté quelque chose, que ce soit des entraîneurs au rugby ou que ce soit des entraîneurs au basket. Trop compliqué pour moi d'en sortir un.
4: Du côté d'Angesco, le capitaine Aris Belkebla a de très bon goût en s'inspirant d'un champion du monde 2018.
6: Bon, moi, c'est des joueurs un peu du même style que moi, on va dire. Assez sobre, assez discret dans la vie, mais sur le terrain, des travailleurs de l'ombre. Je pense à N'Golo Kanté, par exemple. C'est en plus quelqu'un que j'ai côtoyé à Boulogne-sur-Mer dans ma jeunesse. Donc, c'est un joueur qui, pour moi, en dehors et sur le terrain, c'est magnifique ce qu'il fait. Donc, c'est des joueurs avec qui on peut se comparer de temps en temps et c'est bien de s'en inspirer parce que quand on voit la carrière qu'il a fait, c'est encourageant.
4: L'entraîneur du SCO Angers, Joël Da Silva, a cité lui aussi du rugby en exemple avec Guy Noves, mais aussi son sport avec Patrice Canaillet ou Claude Onesta. En tant que joueur, c'est une légende française qui l'a marqué.
7: J'ai un profond respect pour Nicolas Karabatic, ce qu'il dégageait. Au-delà du joueur, c'était cette capacité à être un exemple. On avait la chance, nous, en tout cas dans ma génération, d'avoir des joueurs comme ça qui ont été des précurseurs de ce qu'allait être le handball, voilà, et qui nous ont rendu fiers qu'on allait sur les compétitions internationales, tout ça. Donc voilà, c'est des gens qui sont inspirants et qui, je pense, ont inspiré beaucoup de personnes.
4: Et comme John Delay en début de reportage, d'autres coachs vont chercher dans d'autres sports. C'est le cas d'Aurélie Bonan, entraîneuse de l'UFAB et grande admiratrice du talent et des efforts du cycliste Romain Bardet. L'Union féminine Angers Basket qu'on retrouve ce soir face à La Roche à domicile à Jambouin pour son dernier match des play-down. C'est à 20h. Bonne soirée à tous, à l'écoute d'Oxygène Radio.
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0: Oxygène avec Gims et Théodora, c'était Spa. Oxygène Radio. Il y a Bébé Rexha pour vous tout à l'heure qui va arriver en mode excellent New Religion. Ça, c'est juste le son du moment. Hein. Avec l'album Dirty Blonde qui va arriver. 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Les amis, je vous l'ai dit, il y a Bébé Rexha qui arrive, New Religion. Oh là là, Faceless derrière.
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0: bon entendeur qui reprend Dalida. Mourir sur scène, c'est juste excellent. Oxygène. Zao, MC Solar, comme Caroline arrive dans un instant. Et les amis, je voudrais revenir sur un rendez-vous. Bah forcément, un incontournable. On va parler de l'Oxygène Music Live.
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0: 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Et il y aura aussi Elliot qui va nous chanter sa Camisa Negra et son nouveau single. Sans oublier Helmut Fritz, ça vous l'attendez. Hein. Vous avez envie de chanter Ça m'énerve avec lui. Toutes celles qui portent la frange à la quête, Mons. Ça va être quelque chose. Hein. Allez, restez avec nous dans un instant. Non, c'est pas du tout ça. Qu'est-ce qui m'arrive? Pourquoi Mézara Larson? C'est dans un instant Zao et MC Solar. J'ai été chercher le mauvais extrait. À chaque fois, je me tape. Ça commence par Z, c'est pareil. Zao, MC Solar. 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
3: Caroline.
0: A tout de suite.
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12: Oui, et c'est le retour de Damien qui est avec nous et qui forcément, quand il est avec nous, a des bonnes nouvelles en termes d'offres d'emploi. Salut Damien.
13: Salut Jérémy.
12: Comment ça va? Tout va bien?
13: Ça va super, merci. Oh,
12: les offres printanières sont là?
13: Elles sont là, même limite les offres estivales, on va dire.
12: Ouais, parce que ça tarde approche, c'est vrai, c'est la suite logique. Quelle serait ta première offre aujourd'hui?
13: Alors, on recherche activement des électriciens industriels sur la région lavalloise, mais pas que, sur le 53 et limitrophes.
12: Ah non, pas que, c'est passé du coup. Pardon, non, voilà, c'est ça. Pas la garder celle-là. Voilà pour la première offre, la deuxième.
13: On recherche des agents de quai, donc agents de quai avec le CACES R485 dans l'idéal, et sinon un agent de quai en vue d'un CDI sur la région de Loiron.
12: D'accord, Loiron, très bien. Et la troisième et dernière offre pour cette semaine?
13: Toujours en recherche de chauffeurs poids lourds et super lourds, notamment dans le travaux publics et l'agricole.
12: Ben voilà, c'est l'occasion. Puis c'est, j'imagine que c'est des offres là pour l'été, je vais y arriver, mais qu'il y a possibilité ensuite que ça se poursuive, hein.
13: Exactement, en fait on a des postes oui pour la période estivale, là, saisonnière on va dire.
12: Des remplacements
13: et tout.
12: Mais il y a
13: des
12: ouais.
13: perspectives en vue d'embauche pour certaines sociétés.
12: Bon, alors comment on fait si on a envie de postuler?
13: Eh ben, on appelle l'agence au 02 59 29 06 51 ou on envoie son CV sur laval@jubi.fr ou alors on se présente à l'agence directement.
12: Aussi simple que ça? Voilà.
13: Exactement.
12: Et puis si vous avez vous aussi l'envie de recruter cette fois-ci en inverse, hein, n'hésitez pas à les contacter également et ils se feront un plaisir de vous donner les meilleurs CV. Merci Damien pour toutes ces précisions cette semaine. On se retrouve très vite pour d'autres offres.
13: Merci Jérémy, à bientôt.
12: Au revoir.
13: Au revoir.
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1: Bonsoir à tous. Alors que la fin de saison se profile pour les clubs angevins, on a été demandé aux acteurs s'ils avaient des modèles dans leur sport. Certains se sont concentrés sur leur discipline, d'autres vont chercher des choses ailleurs, comme l'entraîneur de l'Étoile Angers Basket qui a terminé sa saison vendredi soir dernier, John Delay, qui vient lui du rugby.
2: Il y a beaucoup de gens dont je me suis inspiré. J'ai vraiment rencontré des entraîneurs qui ont été inspirants pour moi, certains dans le monde du rugby. Voilà, je pense à Pascal Réveillot, certains dans le monde du basket, je pense évidemment à Christophe Henry, je pense à Jérôme Fournier, je pense à Ali Bouziane, évidemment, mais j'ai presque, et j'ai vraiment envie de dire, et c'est sincère, que tous les entraîneurs avec qui j'ai eu la chance de travailler m'ont apporté quelque chose, que ce soit des entraîneurs au rugby ou que ce soit des entraîneurs au basket. Trop compliqué pour moi d'en sortir. Hein.
1: Du côté d'Angesco, le capitaine Aris Belkebla a de très bon goût en s'inspirant d'un champion du monde 2018.
3: Bon, moi, c'est des joueurs un peu du même style que moi, on va dire. Assez sobre, assez discret dans la vie, mais sur le terrain, des travailleurs de l'ombre. Je pense à N'Golo Kanté, par exemple. C'est en plus quelqu'un que j'ai côtoyé à Boulogne-sur-Mer dans ma jeunesse, donc c'est un joueur qui pour moi en dehors et sur le terrain c'est magnifique ce qu'il fait, donc c'est des joueurs à qui on peut se comparer de temps en temps et c'est bien de s'en inspirer parce que quand on voit la carrière qu'il a fait, c'est encourageant.
1: L'entraîneur du SCO Angers, Joël Da Silva, a cité lui aussi du rugby en exemple avec Guy Noves, mais aussi son sport avec Patrice Canaillet ou Claude Onesta. En tant que joueur, c'est une légende française qui l'a marqué.
4: J'ai un profond respect pour Nicolas Karabatic, ce qu'il dégageait. Au-delà du joueur, c'était cette capacité à être un exemple. On avait la chance, nous, en tout cas dans ma génération, d'avoir des joueurs comme ça qui ont été des précurseurs de ce qu'allait être le handball, voilà, et qui nous ont rendu fiers qu'on allait sur les compétitions internationales, tout ça. Donc voilà, c'est des gens qui sont inspirants et qui, je pense, ont inspiré beaucoup de personnes.
1: Et comme John Delay en début de reportage, d'autres coachs vont chercher dans d'autres sports. C'est le cas d'Aurélie Bonnant, entraîneuse de l'UFAB et grande admiratrice du talent et des efforts du cycliste Romain Bardet. L'Union féminine Angers Basket qu'on retrouve ce soir face à La Roche à domicile à Jambouin pour son dernier match des playdowns. C'est à 20h. Bonne soirée à tous, à l'écoute d'Oxygène Radio.
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1: Du 21 au 25 mai, le festival Les Trois Éléphants envahit le centre-ville de Laval pour 5 jours de fête. Concerts, art de la rue, animation participative et l'accès au village festival au Square de Boston est entièrement gratuit. Des concerts également au Théâtre de Laval les 23 et 24 mai à 17h. Prochaine, toutes catégories baby, jeunes, seniors et section féminine ouverte de l'U13 au loisir. Débutants confirmés, venez partager votre passion du foot dans une ambiance conviviale. Le samedi 16 mai, rendez-vous à Chalin-la-Poterie pour les courses hippiques médiévales. Le village se transforme en l'an 1255. Défilé de cavaliers costumés, animations immersives, spectacles et une soirée pour prolonger la fête. Costumes, chevaux, émotions, vous le regretteriez de ne pas y être. Enfin, à Jarzé-Village, les 23 et 24 mai, place à l'Open de France de Mölkky en Douglette au lac de Malaguet. Plus de 500 joueurs venus de France, de Finlande, de Suisse, d'Allemagne et de République tchèque sont attendus pour ce deuxième plus grand tournoi d'Europe. Un grand rendez-vous sportif, mais aussi festif et ouvert à tous, avec buvette, restauration et animation dans un cadre nature. Les inscriptions sont encore ouvertes sur billetweb.fr/Open de France 2026.
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Avenières, Gare, Seineville et autour du centre-ville avec des rétrécissements de chaussées et déviations ponctuelles de circulation. Prudence également autour du quai d'Avenières, du boulevard de Montigny et de la rue de Normandie où des travaux urbains peuvent entraîner des ralentissements aux heures de pointe. Sur la RD 962, entre Mayenne, Laval et Château-Gontier-sur-Mayenne, des travaux d'entretien de chaussées se poursuivent avec des déviations possibles en journée. Dans le Nord-Mayenne, enfin, quelques perturbations sont également possibles autour d'Ernée, Goron et Mayenne, avec des travaux de maintenance et de signalisation sur plusieurs routes départementales. Bonne route en Mayenne avec Oxygène Radio.

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0: Il est 22h.
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